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1: Bonjour à tous, l'essentiel de l'actualité, retournement de situation au Moyen-Orient. Donald Trump a annulé les frappes américaines prévues contre l'Iran hier. Le président américain affirme que les discussions avec l'Iran auraient abouti à un accord. Trump menaçait de prendre le contrôle de certaines infrastructures pétrolières du pays. Téhéran, de son côté, dément tout accord avec les États-Unis. Une centaine de pompiers mobilisés à Paris hier soir après un incendie dans un immeuble d'habitation du 16e arrondissement. Le feu parti du 4e étage s'est propagé sur près de 300 mètres carrés. Tous les locataires ont été évacués. 3 personnes ont été légèrement blessées. Les causes du sinistre sont inconnues. Le retour de la chaleur en France. Dès aujourd'hui, les températures vont grimper jusqu'à 31 degrés à Montpellier et 32 à Perpignan et Marseille. Ce week-end, les maximales pourraient atteindre 36 à 37 degrés localement en Occitanie, en Nouvelle-Aquitaine et dans la vallée du Rhône. L'épisode devrait durer jusqu'en début de semaine prochaine. Et puis un mot du football avec du mondial. La Coupe du Monde est officiellement lancée. Le Mexique s'est imposé 2-0 face à l'Afrique du Sud. Un match avec 3 cartons rouges, dont 2 pour les Sud-Africains. Autre match actuellement, Corée du Sud, République tchèque.
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0: Et bonjour à vous ainsi qu'à toutes et tous, chers auditrices et auditeurs de RMJ, votre radio des meilleurs jours. En cette année 2026, qui marque les 60 ans du petit livre rouge de Mao Tse-tung, j'aimerais revenir sur cet ouvrage qui a marqué toute une génération de Chinois, mais aussi d'Occidentaux. Pour être tout à fait honnête, il faut dire d'emblée qu'à l'image sans doute du livre Mein Kampf d'Adolf Hitler, le petit livre rouge de Mao n'a pas grand intérêt sur le plan littéraire, philosophique ou culturel. Mais on ne peut pas ignorer certaines vérités historiques, et notamment le fait qu'il fut un temps où presque chaque étudiant chinois, chaque militant et parfois chaque lycéen possédait ce petit ouvrage recouvert d'une couverture écarlate. En 1966, il y a exactement 60 ans, le petit livre rouge devint omniprésent dans toute la Chine. Tiré à des centaines de millions d'exemplaires, il fut distribué dans les écoles, les universités, les usines, les administrations, les casernes et jusque dans les villages les plus reculés. Chaque citoyen devait en posséder un exemplaire, l'avoir constamment sur lui et être capable d'en réciter les passages essentiels. Dans les réunions politiques, les cérémonies publiques et les défilés, brandir ce petit volume rouge était devenu un signe visible de loyauté envers Mao Tse-tung. Rarement dans l'histoire, un ouvrage aura été diffusé avec une telle ampleur et une telle intensité, au point de devenir l'objet symbolique d'une nation entière placée sous l'emprise du culte de la personnalité. En Occident aussi, il y avait des adeptes de Mao et du maoïsme qui glissaient le petit livre rouge dans une poche de veste ou le brandissaient dans les manifestations de 68 ardes ou en citaient des versets comme des phrases sacrées. Pour certains de la génération des baby-boomers, le petit livre rouge de Mao Tse-tung demeure l'un des symboles les plus marquants du XXe siècle. Pour les générations X, Y, Z et celles qui suivent, il est le plus souvent totalement inconnu ou parfois un simple objet de curiosité historique, parfois aperçu dans une brocante ou dans la bibliothèque d'un grand-parent. Cette disparition progressive de la mémoire collective maoïste est en soi un sujet d'interrogation. Car ce petit volume, officiellement intitulé « Citation du président Mao Tse-tung », n'est pas un simple recueil de pensées politiques. Il constitue l'un des plus parfaits exemples d'endoctrinement de masse jamais conçu. Derrière son format modeste se cache un mécanisme redoutable et dangereux, la glorification d'un chef présenté comme infaillible, la répétition obsessionnelle de slogans simplistes et l'uniformisation des esprits au nom d'une idéologie totalitaire. Le petit livre rouge paraît dans une période particulièrement troublée de l'histoire chinoise. Je me permets, pour nos plus jeunes auditrices et auditeurs, de rappeler que Mao a pris le pouvoir en Chine en 1949 après une victoire militaire contre les forces nationalistes de Chiang Kai-shek. Mao Tse-tung impose à la population chinoise le modèle économique du collectivisme communiste et la dictature du parti unique, en suivant de très près le modèle soviétique dans un premier temps. Il se démarqua ensuite progressivement de l'Union soviétique et il sera l'inspirateur direct de la politique nationale économique du grand bond en avant, responsable de famines de masse et de la mort d'entre 15 et 55 millions de Chinois. Après cette catastrophe humaine et économique, et d'autres encore, telles que la réforme agraire chinoise, la campagne des contre-révolutionnaires ou la campagne anticorruption, toutes trois mises en place entre 1950 et 1953, le prestige de Mao était alors fragilisé. Pour retrouver son pouvoir absolu, il s'appuie sur un outil simple, facilement reproductible et diffusable à des centaines de millions d'exemplaires. Ce petit livre rouge, devenu bientôt l'objet politique le plus imprimé au monde après la Bible, ce qui s'explique non pas par sa philosophie ou sa profondeur intellectuelle, mais par le nombre de Chinois, même à l'époque, qui étaient obligés de se procurer l'ouvrage sous peine de dénonciation au Parti communiste, le parti politique unique. J'ajoute qu'il serait erroné de voir dans ce livre un simple accessoire folklorique des années 60. Il fut un instrument central de domination psychologique. Dans les usines, les écoles, les casernes et les réunions publiques, on devait l'étudier, le mémoriser et le citer. Ici aussi, sous peine de dénonciation au Parti communiste. Le petit livre rouge remplaçait la réflexion personnelle par la récitation. Il transformait la politique maoïste en religion séculaire étatique. Comprendre ce livre, c'est comprendre comment une société entière peut être entraînée dans la ferveur et l'horreur collective, la peur, la dénonciation et la violence. Ici aussi, le parallèle avec le nazisme d'Hitler est criant. C'est aussi rappeler que les dictatures ne se maintiennent pas seulement par la force, mais par la fabrication méthodique d'une vérité mensongère officielle. Je vous propose de voir ensemble les trois points suivants. Primo, pourquoi le petit livre rouge? Deuxio, ce que dit le petit livre rouge? Et tertio, les conséquences de ce petit livre rouge.
1: Merci Eric.

0: pour cette introduction. Que dire alors du pourquoi de ce petit livre rouge ?
1: En fait, le but premier de Mao était clair. Il voulait réaffirmer son autorité incontestée. En rassemblant des citations courtes, faciles à retenir, il se présente comme le guide suprême de la révolution et de la nation. Chaque phrase est conçue pour être répétée et internalisée. Le chef ne gouverne pas seulement les institutions, mais il cherche à habiter les consciences. Voici quelques exemples de citations de Mao. « La révolution n'est pas un dîner de gala » ou bien « Le pouvoir est au bout du fusil » ou encore « Sur une page blanche, tout est possible ». On voit bien la différence avec toutes les pensées philosophiques, humanistes, chrétiennes ou même bouddhistes et hindouistes. Le but de Mao était d'affirmer la primauté de la lutte communiste, de centraliser son pouvoir et de glorifier sa personne. Mais le petit livre rouge sert aussi à détourner l'attention de la réalité économique et sociale. Comme je l'ai déjà souligné, au début des années 1950, la Chine sort alors d'un désastre humain et économique immense. La pénurie, la famine et la désorganisation sont partout. Plutôt que d'assumer ses erreurs, Mao lance une mobilisation idéologique. Le peuple est invité à redoubler de foi au lieu d'exiger des comptes. Le petit livre rouge devient l'arme intellectuelle de la révolution culturelle. Il fournit un langage commun aux gardes rouges, ces jeunes fanatisés chargés de purifier la société. Grâce à lui, l'obéissance au chef prend le pas sur toute autre loyauté, famille, tradition, école, religion. Une fois encore, le parallèle avec le nazisme et le bolchevisme est saisissant.
0: D'accord Eric, on comprend le pourquoi du petit livre rouge. Qu'en est-il à présent de ce que dit le petit livre rouge ?
1: Merci Philippe, j'ai déjà donné trois citations de ce livre médiocre. En fait, il comporte des centaines de citations classées par thème. Parti, guerre, discipline, peuple, jeunesse, culture. Les formulations sont courtes, martelées, volontairement simplifiées. Elles donnent l'illusion d'une sagesse universelle alors qu'elles imposent une pensée unique. En cela, le livre se distingue de Mein Kampf d'Hitler, qui est une narration d'une vision obsessionnelle d'un petit politicien qui rêve de vengeance. Le cœur doctrinal du petit livre rouge repose sur la lutte permanente. Tout est conflictuel, classe sociale, idées, comportements. Le compromis est suspect, la nuance inutile, le dévouement total. La vérité n'émane ni de l'expérience ni du débat, mais de la parole du chef. Cette logique enferme la société dans une confrontation constante. En vérité, le petit livre rouge n'a de sens que dans le dispositif de propagande qui l'accompagne. Affiches, chants, portraits géants, cérémonies collectives et séances d'autocritique en amplifient la portée. Le texte devient rituel. Le citoyen n'est plus et ne peut plus être un individu, mais il devient et doit être un relais de slogans, les slogans du Parti communiste et de la personnification de Mao.
0: Et maintenant Eric, quelles furent les conséquences de ce petit livre rouge, à la fois en Chine mais aussi dans le reste du monde ?
1: Merci Philippe. Je crois que l'on peut dire beaucoup sur le petit livre rouge, non pas, comme je l'ai déjà souligné, sur son légat philosophique ou sur sa profondeur intellectuelle ou spirituelle, mais sur son influence politique et sociologique en Chine et dans le reste du monde. Le fait que personne parmi les jeunes générations d'aujourd'hui ne connaisse cet ouvrage illustre bien l'absence de profondeur historique, humaniste et philosophique. On peut aussi dire que le petit livre rouge n'a pas tué par lui-même, mais il a légitimé un système politique responsable de persécutions massives. Pendant la révolution culturelle et toutes les campagnes maoïstes que j'ai déjà citées, d'innombrables personnes, des millions et des millions, ont été humiliées, emprisonnées, battues, envoyées dans des camps de rééducation ou exécutées. Les estimations varient et le gouvernement chinois ne sera jamais transparent sur cette question, mais les victimes se comptent en dizaines, sinon centaines de millions. Des millions de jeunes ont été mobilisés, endoctrinés et même hypnotisés dans un enthousiasme révolutionnaire qui a détruit leur propre avenir. Les écoles fermées, les universités paralysées, les intellectuels envoyés dans les champs, une génération entière a perdu de nombreuses années de vraie éducation, de réelle stabilité et de travail positif. Mais je me demande si le plus durable des dégâts n'est pas peut-être moral. Le petit livre rouge a enseigné que la fidélité au chef valait davantage que la vérité. Il a transformé des erreurs tragiques de politique économique et sociale en prétendus succès et a habitué des centaines de millions de personnes à confondre propagande et vérité, mensonge et réalité, populisme et humanisme. En résumé, le petit livre rouge est né du besoin de Mao Tse-tung de reconquérir un pouvoir fragilisé. Il a servi à masquer les catastrophes politiques et économiques du gouvernement, à imposer une idéologie simplificatrice et à préparer la révolution culturelle qui fut, elle aussi, une catastrophe sociale et économique. Son contenu, fait de slogans idéologiques et de maximes enfantines, a alimenté un immense système de propagande, de répression et de tuerie. Ses conséquences furent dramatiques. Violence, destruction culturelle, génération brisée et falsification durable de l'histoire. En conclusion, le petit livre rouge demeure l'un des objets politiques les plus révélateurs du XXe siècle. Sous l'apparence innocente d'un recueil de citations, se cachait un instrument de domination intellectuelle d'une efficacité redoutable. Il rappelle qu'un livre peut devenir une arme lorsque la pensée cesse d'être libre. Et je citerai encore Jacques Prévert qui a dit que si la vérité n'est pas libre, la liberté n'est pas vraie. Mao Tse-tung figure parmi les dictateurs les plus meurtriers de l'histoire moderne, aux côtés d'Adolf Hitler, de Vladimir Lénine et de Joseph Staline. Comme d'autres régimes totalitaires en Union soviétique, en Asie, en Afrique ou en Amérique latine, son pouvoir s'est appuyé sur la peur, la propagande et le culte de la personnalité. Le petit livre rouge n'est donc pas seulement un vestige historique, il est un avertissement universel contre toutes les formes d'embrigadement des consciences. Bonne semaine à toutes et tous.
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1: À Bellac, ce samedi 13 juin, c'est la fête du mouton. Co-organisée par le Carrefour Génétique Auvin, le comité des fêtes de Bellac et l'association des commerçants, artisans et professions libérales du Haut-Limousin. Ce jour-là, foire aux reproducteurs, inauguration de la maison du mouton et des élevages en plein air, mais aussi animation et folklore attendent un public nombreux. Écoutez Michel Maisonnier, président du Carrefour Génétique Auvin de Bellac.
2: C'est une première, on organise la fête du mouton dans le cadre de notre 29e Carrefour Génétique de printemps. On était habitué à organiser notre vente de béliers au mois de mai. Cette année, on l'a décalé au mois de juin et on a fait ça un samedi pour pouvoir l'ouvrir au grand public. En collaboration avec le comité des fêtes de Bellac et l'association des commerçants de Bellac, nous avons voulu organiser une première fête du mouton.
1: Parc Charles Sylvestre, le 13 juin. Alors, on va retrouver cette tradition. Foire aux reproducteurs, en deux mots, comment elle se présente cette année?
2: Plutôt pas mal. On est agréablement surpris par les béliers qui se sont inscrits pour l'instant pour cette vente qui aura lieu le 13 juin à 8h30. Puisqu'aujourd'hui, on a quand même pas loin de 180 béliers d'inscrits pour 19 sélectionneurs. L'an dernier, j'ai les chiffres sous les yeux. L'an dernier, à la même époque, en 2025, on n'avait que 87 béliers d'inscrits. Qu'en 2024, on n'avait que 126 béliers d'inscrits. On voit bien, aujourd'hui, on monte à 180. On sera peut-être arrivé à 200 béliers d'ici le 13 juin.
1: Michel Maisonnier, est-ce que ça veut dire qu'on assiste à un second souffle de la filière ovine sur le territoire?
2: Le second souffle, je ne sais pas. Ce qu'on peut voir, par contre, ce sont des contraintes sanitaires qui aussi sont allégées. Et je pense qu'effectivement, beaucoup de sélectionneurs, comme les contraintes sanitaires sont allégées, se sont inscrits cette année pour le Carrefour génétique de printemps.
1: Ce Carrefour génétique, il est historique sur Bellac. On peut revenir en quelques mots et grainer un petit peu l'histoire de ce rendez-vous des éleveurs.
2: Tout à fait. Au départ, c'était pas le Carrefour Génétique Auvin de Bellac, mais c'était la foire nationale des reproducteurs ovins de Bellac. Sa première foire, elle l'a organisée en 1963. Et bien, vous voyez, ça fait 63 ans que ça existe. Et en 95 est né le Carrefour Génétique Auvin de Bellac, avec sa première vente de béliers en 97.
1: Et on a connu les affres un petit peu hein, des éleveurs et des époques avec des contraintes sanitaires que vous avez évoquées. Et puis on imagine, on a ressenti sur ces foires les vagues d'engouement et de recherche. Chute au niveau des éleveurs, des repreneurs. On sait que c'est une grosse problématique dans le monde ovin.
2: Effectivement, dans la région, on a perdu énormément de brebis. Donc, je pense qu'aujourd'hui, on a l'impression que ça stabilise un peu. C'est vrai qu'aujourd'hui, les cours du mouton sont porteurs. On s'est aperçu aussi, nous, en 2020, avec la crise Covid, qu'on a eu un énorme souci là-dessus. Je me demande aussi s'il n'y a pas les sélectionneurs, s'ils n'ont pas changé aussi leur système de vente, s'ils vendent pas plus maintenant chez eux, directement sur l'exploitation, ou de vendre aussi par le biais d'Internet. Tout simplement.
1: Pour autant, le Carrefour Génétique et sa foire existent toujours et on le retrouvera le 13 juin, la fête du mouton. Alors, il y a la foire au bélier, il y a des animations et notamment des démonstrations ce jour-là.
2: Tout à fait. Il y aura des démonstrations de chiens de troupeau, il y aura des démonstrations de tontes et durant toute la journée aussi, on a la venue d'une ferme pédagogique pour animer un peu toute la journée sur le parc Charles-Sylvestre. Alors, on aura aussi la présence des sautadors d'Ovincou, mais ça qui sont connus dans la région. Et en plus, quand même, on aura la présence aussi de bergers gélandais qui monte de Dax et qui vont venir aussi animer cette journée. Ça peut être très sympathique, je pense.
1: Le but, c'était un petit peu d'ouvrir ce rendez-vous au public, d'apporter une animation sur le territoire.
2: Tout à fait. C'est ouvrir ça au grand public. Donc toute la journée, avec la possibilité d'avoir de restauration sur place sur le parc Charles-Sylvestre, fait par des food trucks. Et en plus, on terminera le soir par l'apothéose, par le repas du berger, qui aura lieu, alors je m'excuse aujourd'hui, mais on avait marqué sur les affiches, ça avait lieu au CCM de Bellac, mais vraisemblablement ça aura lieu plutôt au gymnase de Bellac, vu les réservations que l'on a, puisque hier soir on était déjà plus de 280 réservations, donc voilà, pour l'instant ça se présente très très bien.
1: Avec la confrérie de l'agneau.
2: Avec la confrérie de l'agneau et l'intronisation de certaines personnalités.
1: Donc là on reste dans le traditionnel, on est vraiment dans le terroir local, cette confrérie, cet événement autour de la foire.
2: Cette confrérie qui était en veille et puis qui effectivement il faut la faire renaître, cette confrérie, c'est sympathique. Quoi, je veux dire.
1: En tant que président du Carrefour Génétique Auvin de Bellac, qu'est-ce que ça évoque pour vous, cette fête du mouton qui a un petit peu transformé la foire aux reproducteurs et qu'est-ce que ça va amener comme dynamique le jour de l'inauguration de la maison du mouton?
2: Ben, nous, on espère surtout une influence sur Bellac, quoi, sur la ville de Bellac. L'intérêt est là sur Bellac et puis et aussi ben, là, sur la Comcom, sur la Chelem, la communauté de communes du Haut-Limousin en marche. Quoi. On essaye de dynamiser un peu tout ça.
1: La municipalité joue également le jeu parce qu'il y aura des visiteurs venus d'assez loin. On va retrouver nos amis de Wassertrödingen. C'est normalement prévu. Hein.
2: Oui, tout à fait. Ils seront présents. Je crois que la municipalité m'a annoncé qu'il serait une trentaine de personnes qui seraient présentes ce jour-là sur le site. Par contre, une chose que j'ai oubliée, par contre, par rapport aux animations aussi, c'est qu'on avait décidé de faire des dessins autour du mouton par les classes de CM1, CM2 de l'école de Bellac, de Blon et de Saint-Bonnet de Bellac. Le plus beau dessin a été choisi, qui nous sert d'affiche et de visuel. Mais ces dessins seront exposés aussi donc à la maison du mouton et de l'élevage de plein air, et seront exposés toute la journée du samedi.
1: La fête du mouton à Bellac, c'est samedi 13 juin au parc Charles Sylvestre, une première édition qui hisse Bellac en capitale du mouton le temps d'une journée.

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1: Bonjour à tous, à la une de l'actualité, retournement de situation au Moyen-Orient. Donald Trump a annulé les frappes américaines prévues hier contre l'Iran. Le président américain affirme que les discussions avec l'Iran auraient abouti à un accord. Trump menaçait de prendre le contrôle de certaines infrastructures pétrolières du pays. Téhéran, de son côté, dément tout accord avec les États-Unis. Un risque d'ingérence étrangère à l'approche de la présidentielle de 2027 en France, c'est l'alerte lancée hier par Sébastien Lecornu. Le Premier ministre évoque des menaces lourdes visant le débat démocratique. En 2024, 25 tentatives d'ingérence numérique étrangère ont été détectées en France. Le gouvernement prépare un projet de loi pour renforcer la lutte contre la désinformation et les manipulations venues de l'étranger. Les vacances restent hors de portée pour de nombreux Français. Selon un baromètre Ipsos pour le Secours populaire publié aujourd'hui, 27% des Français ne partiront pas cet été. Un tiers des personnes interrogées ont renoncé à des vacances ces 4 dernières années pour des raisons financières. Plus d'un sur deux préfère consacrer son budget aux dépenses essentielles. Et en football, le Mexique a idéalement lancé sa Coupe du Monde hier soir en battant l'Afrique du Sud sur le score de 2-0. C'est dans le groupe A. Ce soir, place à Canada-Bosnie à 21h.
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2: Bonjour à tous, l'horoscope de ce vendredi, on débute avec les béliers. Vous avez l'impression d'être mis de côté, les béliers. Renouez rapidement le dialogue. Les taureaux, vous accumulez de l'expérience, vous préparez sereinement votre avenir. Gémeaux, vous avez envie de faire plaisir, ce sont vos proches qui vont en profiter. Les cancers, vous allez vivre un rêve éveillé aujourd'hui les cancers. Les bonnes nouvelles vont s'enchaîner jusqu'à ce soir, s'annonce un très bon week-end. Les lions, vous êtes la personne qui règle tous les conflits sans faire de vagues, un vrai diplomate. Vierge, vous êtes passionné, les vierges. Vous ne vous fixez aucune limite. Les balances, la semaine a été éprouvante. Vous la terminez sur les rotules. Les scorpions, vous pouvez compter sur vos amis pour vous soutenir. Ils vous aident à vous surpasser. Sagittaire, vous avez l'occasion de vous mettre en valeur. Ne vous faites pas prier. Capricorne, ce n'est pas toujours le cas, mais aujourd'hui, il faut l'admettre. Votre humour va faire des ravages. Verseau, vous passez à la vitesse supérieure, les Verseaux. Vos collègues auront du mal à suivre votre cadence. Les Poissons, pour terminer, vous n'avez pas encore toutes les cartes en main pour réussir. Prenez votre mal en patience. Avec tout ça, belle journée. Bon vendredi.

0: Samedi 13 juin toujours, rendez-vous à Bellac pour la fête du mouton au parc Charles Sylvestre de 8h30 à 13h, foire au Bélier avec le carrefour génétique Auvin, de 10h à 18h, démonstration de tontes et de chiens de troupeau, exposition et marché de producteurs. Enfin, à partir de 19h, intronisation de la confrérie de l'agneau, suivi d'un repas du berger au CCM des Rochettes, sur réservation au 06 81 15 67 79. À Château-Pensac, ce samedi, le musée René Bobéro fait sa journée européenne des musées, de 14h à 18h, avec des démonstrations des savoir-faire gaulois, reconstitution de scènes de vie, des animations pour les enfants. Plus d'infos au 05 87 59 51 18. Le lycée agricole Domaniac Laval fait son grand bric-à-brac ce samedi 13 juin. Retrouvez des artisans, producteurs, brocantes et vide-greniers, des animations et une tombola, un événement ouvert à tous. À Sieux ce dimanche, nouvelle édition de Festi Jeunesse. Rendez-vous au stade de 10h à 19h pour diverses animations, tir à l'arc, escape game, canirando et des ateliers à découvrir en famille, un spectacle, une buvette et des animations, un événement organisé par la communauté de communes du Haut-Limousin en marche. À Bessines-sur-Gartempe, ce dimanche, journée festive avec le club de remise en forme. Au programme, randonnée de 8 km à 9h, vide-grenier de 9h à 17h, repas poutine limousin à 12€. Infos et réservations au 06 73 51 54 03. Le Dora fait son vide-grenier ce dimanche. Venez chiner de 8h à 18h à la Halograin et rue de Lausanne. Retrouvez des stands de producteurs locaux, sur place, restauration possible. Plus d'infos auprès de Le Dora Tourisme et Patrimoine au 05 44 25 46 77. L'association Bellac Mézières Personnes Âgées Handicapées organise un job dating. Venez postuler dans l'aide à la personne à domicile, mercredi 17 juin, de 9h à 11h30 à Mézières, salle de la Ruche, et de 14h à 16h30, salle Jean Blanza à Bellac. Renseignements au 05 55 60 24 66. Enfin, réservez dès maintenant pour le repas de l'association sportive de Thia. Dimanche 21 juin, l'association fête ses 10 ans. Elle organise un rassemblement des anciens joueurs à 11h30 au stade. Un repas complet est proposé à 22€. Inscription au 05 55 68 43 29.
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4: Bonjour à tous. Vendredi 12 juin 2026, une alerte à la bombe a provoqué l'évacuation du collège et du lycée Cabanis à Brive hier après-midi. Environ 240 élèves ont dû quitter les établissements, tandis qu'une partie du quartier a été bouclée et la circulation temporairement interrompue. Après inspection des locaux, aucun engin explosif n'a été découvert et l'alerte a finalement été levée peu avant 18h. La préfecture de la Corrèze rappelle qu'une fausse alerte à la bombe est un délit passible de 2 ans de prison et de 30 000 € d'amende. Le ministre de l'Enseignement supérieur, de la Recherche et de l'Espace, Philippe Baptiste, est en déplacement à Limoges ce vendredi. Il participe aux célébrations des 20 ans du laboratoire XLIM, au programme Rencontre avec les chercheurs, visite des installations de pointe du laboratoire et prise de parole officielle aux côtés des responsables de l'Université de Limoges. La Maison du Peuple de Limoges fête-elle ses 90 ans demain? Pour l'occasion, l'Institut d'Histoire Sociale de la CGT organise une journée d'animation mêlant mémoire ouvrière et culture, visites, expositions d'archives, conférences et débats autour du Front Populaire. L'événement vise aussi à mettre en valeur ce bâtiment emblématique du patrimoine social limougeau inauguré en 1936. Autre anniversaire décidément à Limoges, la Fête des Ponts célèbre sa 40e édition cette fin de semaine. 3 jours d'animation gratuite proposés sur les bords de Vienne jusqu'à dimanche. Parmi les temps forts, les joutes nautiques, la course de baignoire, la descente au flambeau, le feu de la Saint-Jean et le feu d'artifice demain soir. Entre 50 000 et 60 000 visiteurs sont attendus pour cet événement emblématique du quartier du Pont Saint-Étienne. Dimanche, ce sera aussi les Traditionnades de France Folklore. Pour la 4e année en Limoges, c'est à Châteauneuf-la-Forêt que le rendez-vous est donné. Mettre en avant les traditions et les arts populaires, c'est le but de la journée pour Frédéric Cluzeau. C'est le président de l'École de Montgargan. Il est au micro Kaolin de Tiffany Guimard.
5: Je suis convaincu que, au-delà de les préserver, c'est les faire connaître pour comprendre qui nous sommes sur le territoire, pour comprendre notre identité.

0: identité et surtout pour partager notre identité. Et quand on connaît son identité, quand on s'intéresse à son identité, à mon sens, on est curieux d'apprendre à connaître l'identité des autres, la culture des autres, ce qui permet une ouverture d'esprit et qui permet plus loin de lutter contre le racisme, la peur de l'autre.
1: Les Kouolos de Montgargan et 5 autres ensembles folkloriques du Limousin animeront le parc Jeanne Limousin à Châteauneuf-la-Forêt ce dimanche. Demain et dimanche, près de 3000 participants sont attendus au lac de Saint-Pardoux pour la nouvelle édition de la Mad Jack Stop. Le principe, rejoindre la Haute-Vienne en autostop depuis plusieurs grandes villes françaises sur un parcours d'environ 400 km. Après 8 éditions organisées à Chénier en Creuse, l'événement pose ses valises au lac de Saint-Pardoux. À l'arrivée, les Jacos profiteront d'un programme festif avec concerts, animations et marchés de producteurs. Et puis les journées européennes de l'archéologie se déroulent aussi jusqu'à dimanche partout en France. En Nouvelle-Aquitaine, plus de 160 animations sont proposées pour faire découvrir au public les métiers et les découvertes de l'archéologie. En Limousin, des visites de fouilles sont notamment organisées à Magnac-Laval. Des conférences, ateliers et rencontres sont également programmées à Ussel, Brive et Nave. C'est la fin de cette édition. Merci de l'avoir suivi. Belle fin de semaine à tous.

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1: Bonjour à tous et bonne fête aux geeks que vous croiserez ce 12 juin, journée mondiale contre le travail des enfants. Les geeks sont d'une franchise déconcertante, voire naïfs, généreux, toujours prêts à rendre service, légèrement indolents. Ils ont tendance à se laisser porter par les événements intuitifs, plein de bon sens, ils ont une confiance en eux à toute épreuve. Émotifs, ils sont parfois soupolés en amour, les geeks sont souvent hésitants à s'engager définitivement. Que s'est-il passé ce 12 juin ? Eh bien en 1959, Brigitte Bardot, actrice, épouse Jacques Charrier. 1964, Nelson Mandela est condamné à la prison à vie. Il sera libéré le 11 février 1990. Il deviendra président de l'Afrique du Sud en 1994. 1976, en football, l'Olympique de Marseille remporte face à l'Olympique Lyonnais sa 9e Coupe de France. 1998, Éric Tabarly, célèbre navigateur à bord de son bateau Pendwick, donne plus de nouvelles. Son corps sera retrouvé le 18 juillet. 2005, enfin libre, Florence Aubenas arrive à Paris, journaliste pour Libération, retenue en otage depuis le 5 janvier 2005, avec son guide Hussein Hanoun al-Saadi en Irak. Et puis en 2009, réélection de Mahmoud Ahmad à la présidence iranienne. Quelques anniversaires de célébrités à souhaiter ce 12 juin. La chanteuse Amandine Bourgeois, née à Angoulême, titre de nouvelle star en 2008, elle a représenté la France au concours Eurovision de la chanson en 2013 avec L'Enfer et moi. Damien Traille, originaire de Pau, lui il est joueur de rugby, Daniel Schoenvez du groupe Niagara et l'animateur sportif Denis Brognard. Le dicton du jour pour la route, soleil de juin, lui le grand matin. Très bonne journée à tous, à demain.
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1: Bonjour à tous, à la une de l'actualité, retournement de situation au Moyen-Orient. Donald Trump a annulé les frappes américaines prévues hier contre l'Iran. Le président américain affirme que les discussions avec l'Iran auraient abouti à un accord. Trump menaçait de prendre le contrôle de certaines infrastructures pétrolières du pays. Téhéran, de son côté, dément tout accord avec les États-Unis. Un risque d'ingérence étrangère à l'approche de la présidentielle de 2027 en France, c'est l'alerte lancée hier par Sébastien Lecornu. Le Premier ministre évoque des menaces lourdes visant le débat démocratique. En 2024, 25 tentatives d'ingérence numérique étrangère ont été détectées en France. Le gouvernement prépare un projet de loi pour renforcer la lutte contre la désinformation et les manipulations venues de l'étranger. Les vacances restent hors de portée pour de nombreux Français. Selon un baromètre Ipsos pour le Secours populaire publié aujourd'hui, 27% des Français ne partiront pas cet été. Un tiers des personnes interrogées ont renoncé à des vacances ces 4 dernières années pour des raisons financières. Plus d'un sur deux préfère consacrer son budget aux dépenses essentielles. Et en football, le Mexique a idéalement lancé sa Coupe du Monde hier soir en battant l'Afrique du Sud sur le score de 2-0. C'est dans le groupe A. Ce soir, place à Canada-Bosnie à 21h.
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2: Bonjour tout le monde pour un nouveau numéro du magazine du tiers-lieu. Je suis Nicolas et aujourd'hui je suis avec Soumya. Et aujourd'hui nous sommes là pour vous parler d'un rendez-vous convivial qui arrive très bientôt au tiers-lieu de Maniac Laval.
3: Bonjour Nicolas, bonjour chères auditrices et chers auditeurs. Nous vous donnons rendez-vous le vendredi 19 juin à partir de 18h pour une grande soirée jeu intergénérationnelle.
2: L'idée est simple, se retrouver, partager un bon moment et faire se rencontrer les générations autour de jeux pour tous les goûts.
3: Que vous soyez amateur de jeux société, de jeux d'ambiance ou simplement curieux de découvrir de nouvelles personnes, cette soirée est faite pour vous.
2: Et quand on dit intergénérationnel, c'est vraiment pour tout le monde. Enfants, parents, grands-parents, amis, voisins, chacun est vraiment le bienvenu.
3: Exactement. Le but est de créer du lien dans une ambiance détendue, chaleureuse et accessible à tous.
2: Et pour prolonger ce moment de convivialité, nous allons vous proposer également une auberge espagnole.
3: Chacun peut apporter un plat, une salade, un dessert ou une boisson à partager. C'est toujours l'occasion de découvrir de nouvelles recettes et surtout, de belles rencontres.
2: Alors, si vous avez envie de sortir, de jouer, échanger et passer une belle soirée, n'hésitez pas à pousser la porte du tiers-lieu.
3: Nous vous attendons nombreux le vendredi 19 juin à partir de 18h au tiers-lieu de Maniac Laval.
2: Et les jeux sont fournis, la bonne humeur aussi.
3: Et pour le reste, apportez simplement votre sourire, c'est le plus important. Et pourquoi pas votre spécialité culinaire, miam miam. Ouais. Et puisque nous parlons de moments de convivialité, nous souhaitions également vous présenter une autre activité qui nous tient particulièrement à cœur au tiers-lieu, c'est le café racontage.
2: Oui, Soumya, c'est un rendez-vous qui permet aux habitants de se retrouver pour partager leurs souvenirs de Maniac et les communes autour.
3: Le principe est simple, chacun peut venir raconter une anecdote, évoquer un souvenir ou simplement écouter les histoires des autres autour d'un café qu'on vous propose, bien sûr.
2: Et au fil de ces rencontres, nous abordons parfois des thèmes précis. Nous avons par exemple parlé des anciens commerces, des écoles, des fêtes de village, métiers d'autrefois ou encore de la vie quotidienne dans notre territoire.
3: Ce sont souvent des moments très riches car une histoire en fait naître une autre. Les souvenirs se croisent et permettent de faire revivre tout un pan de notre mémoire locale.
2: Et ce qui est formidable, c'est que tout le monde peut participer. Les personnes qui ont toujours vécu ici apportent leurs souvenirs, mais les nouveaux habitants sont également les bienvenus pour découvrir l'histoire.
3: C'est aussi une belle occasion de créer des liens entre les générations. On apprend beaucoup en écoutant les récits des autres.
2: Et il n'est pas nécessaire d'être un grand conteur. On peut venir simplement pour écouter ou partager partager un souvenir ou échanger autour d'une photo, un lieu qui nous est cher.
3: Comme pour nos autres activités, l'objectif est avant tout de favoriser les rencontres et faire vivre notre territoire à travers celles et ceux qui l'habitent.
2: Alors, le prochain Café Arcantage aura lieu le samedi 20 juin de 14h30 à 16h30. Au plaisir de vous y voir nombreux. Et avant de nous quitter, n'est-ce pas, Soumia, nous souhaitions également rappeler qu'une exposition est actuellement visible à Maniakae.
3: Jusqu'au 24 juin, vous pouvez découvrir les œuvres de l'association MSM, un club de peintres amateurs qui réunit des artistes passionnés et talentueuses.
2: Cette exposition présente une grande diversité de styles, de techniques et de sensibilités. Chacun pourra y trouver des œuvres qui l'interpellent ou qui l'émeuvent.
3: C'est aussi une belle occasion de mettre en lumière les talents de notre territoire et dynamisme de la vie associative locale.
2: L'exposition est ouverte du mardi au samedi de 10h à 13h et de 14h à 17h30 à Maniakae.
3: Alors n'hésitez pas à pousser la porte, que vous soyez amateur d'art, curieux ou simplement à la recherche d'une belle découverte.
2: Et bien sûr, nous vous attendons également pour les autres animations dont on a parlé. Vous pouvez trouver toutes les informations sur Panneau Pocket, Facebook et Instagram, ou vous pouvez nous contacter par téléphone au 07 70 00 64 79.
3: Merci de nous avoir écoutés et merci à toutes celles et ceux qui font vivre notre territoire au quotidien.
2: À bientôt et au revoir.
3: Très bon mois de juin à toutes et à tous et à très bientôt au tiers-lieu de Maniak Laval.
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1: Bonjour à tous, l'horoscope de ce vendredi, on débute avec les béliers. Vous avez l'impression d'être mis de côté, les béliers. Renouez rapidement le dialogue. Les taureaux, vous accumulez de l'expérience, vous préparez sereinement votre avenir. Gémeaux, vous avez envie de faire plaisir, ce sont vos proches qui vont en profiter. Les cancers, vous allez vivre un rêve éveillé aujourd'hui, les cancers. Les bonnes nouvelles vont s'enchaîner jusqu'à ce soir, ça annonce un très bon week-end. Les lions, vous êtes la personne qui règle tous les conflits sans faire de vagues, un vrai diplomate. Vierge, vous êtes passionné, les vierges. Vous ne vous fixez aucune limite. Les balances, la semaine a été éprouvante. Vous la terminez sur les rotules. Les scorpions, vous pouvez compter sur vos amis pour vous soutenir. Ils vous aident à vous surpasser. Sagittaire, vous avez l'occasion de vous mettre en valeur. Ne vous faites pas prier. Capricorne, ce n'est pas toujours le cas, mais aujourd'hui, il faut l'admettre. Votre humour va faire des ravages. Verseau, vous passez à la vitesse supérieure, les Verseaux. Vos collègues auront du mal à suivre votre cadence. Les poissons, pour terminer, vous n'avez pas encore toutes les cartes en main pour réussir. Prenez votre mal en patience. Avec tout ça, belle journée. Bon vendredi.
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4: La chorale Arpège de Château-Pensac donne un concert en l'église de Nantia ce samedi 13 juin à 20h. Un concert sur la thématique de l'eau sous toutes ses formes. La participation se fait au chapeau, l'entrée est libre. Ce samedi au Dora, l'association La Caille organise la Foire des Cailloux. Au programme ateliers, expositions et animations, à retrouver de 15h à 19h. Des concerts à 20h30, suivis d'un bal trad. Sur place, buvette et restauration, l'entrée est gratuite. Samedi 13 juin toujours, rendez-vous à Bellac pour la fête du mouton au parc Charles Sylvestre. De 8h30 à 13h, foire au bélier avec le carrefour génétique ovin. De 10h à 18h, démonstration de tonte et de chiens de troupeau, exposition et marché de producteurs. Enfin, à partir de 19h, intronisation de la confrérie de l'agneau, suivi d'un repas du berger au CCM des Rochettes, sur réservation au 06 81 15 67 79. À Château-Pensac, ce samedi, le musée René Bobéro fait sa journée européenne des musées de 14h à 18h avec des démonstrations des savoir-faire gaulois, reconstitution de scènes de vie, des animations pour les enfants. Plus d'infos au 05 87 59 51 18. Le lycée agricole Domaniac Laval fait son grand bric-à-brac ce samedi 13 juin. Retrouvez des artisans, producteurs, brocantes et vide-greniers, des animations et une tombola, un événement ouvert à tous. À Sieux ce dimanche, nouvelle édition de Festi Jeunesse. Rendez-vous au stade de 10h à 19h pour diverses animations, tir à l'arc, escape game, canirando et des ateliers à découvrir en famille, un spectacle, une buvette et des animations, un événement organisé par la communauté de communes du Haut-Limousin En Marche. À Bessines-sur-Gartempe, ce dimanche, journée festive avec le club de remise en forme. Au programme, randonnée de 8 km à 9h, vide-grenier de 9h à 17h, repas poutine limousin à 12 euros. Infos et réservations au 06 73 51 54 03. Le Dora fait son vide-grenier ce dimanche. Venez chiner de 8h à 18h à la Halograin et rue de Lausanne. Retrouvez des stands de producteurs locaux. Sur place, restauration possible. Plus d'infos auprès de Le Dora Tourisme et Patrimoine au 05 44 25 46 77. L'association Bellac Mézières Personnes Âgées Handicapées organise un job dating. Venez postuler dans l'aide à la personne à domicile, mercredi 17 juin, de 9h à 11h30 à Mézières, salle de la Ruche, et de 14h à 16h30, salle Jean Blanza à Bellac. Renseignements au 05 55 60 24 66. Enfin réservé dès maintenant pour le repas de l'association sportive de Thia. Dimanche 21 juin, l'association fête ses 10 ans. Elle organise un rassemblement des anciens joueurs à 11h30 au stade. Un repas complet est proposé à 22 euros. Inscription au

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1: Bonjour à tous et bonne fête aux geeks que vous croiserez ce 12 juin, journée mondiale contre le travail des enfants. Les geeks sont d'une franchise déconcertante, voire naïfs, généreux, toujours prêts à rendre service, légèrement indolents. Ils ont tendance à se laisser porter par les événements intuitifs, plein de bon sens, ils ont une confiance en eux à toute épreuve. Émotifs, ils sont parfois soupolés en amour, les geeks sont souvent hésitants à s'engager définitivement. Que s'est-il passé ce 12 juin ? Eh bien en 1959, Brigitte Bardot, actrice, épouse Jacques Charrier. 1964, Nelson Mandela est condamné à la prison à vie. Il sera libéré le 11 février 1990. Il deviendra président de l'Afrique du Sud en 1994. 1976, en football, l'Olympique de Marseille remporte face à l'Olympique Lyonnais sa 9e Coupe de France. 1998, Éric Tabarly, célèbre navigateur à bord de son bateau Penduic, donne plus de nouvelles. Son corps sera retrouvé le 18 juillet. 2005, enfin libre, Florence Aubenas arrive à Paris, journaliste pour Libération, retenue en otage depuis le 5 janvier 2005, avec son guide Hussein Hanoun al-Saadi en Irak. Et puis en 2009, réélection de Mahmoud Ahmad à la présidence iranienne. Quelques anniversaires de célébrités à souhaiter ce 12 juin. La chanteuse Amandine Bourgeois, née à Angoulême, titre de Nouvelle Star en 2008. Elle a représenté la France au concours Eurovision de la chanson en 2013 avec L'Enfer et moi. Damien Traille, originaire de Pau, lui il est joueur de rugby. Daniel Chenvez du groupe Niagara et l'animateur sportif Denis Brognard. Le dicton du jour pour la route, soleil de juin, lui le grand matin. Très bonne journée à tous, à demain.

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1: Aujourd'hui, direction La Souterraine en Creuse, où l'histoire prend vie chaque été à travers un événement spectaculaire, la Fresque de Bridier, qui se tiendra cette année du 7 au 10 août. Plus de 400 bénévoles sur scène, des costumes, des lumières, de la musique, une immersion totale dans les grandes heures de notre passé, portée par une énergie collective incroyable. Michel Labette, président de l'Association pour la mise en valeur du patrimoine de Bridier, nous en parle.
2: Ah, cette année c'est la 20e édition, vous l'avez remarqué, c'est très bien. Cette année on prépare, il est quasiment prêt, un spectacle qui va concerner uniquement le département de la Creuse. On va vous emmener en voyage en Creuse.
1: Une édition autour de la Creuse et son histoire.
2: On va traverser la Creuse dans toutes les époques, on a imaginé plusieurs époques, et on va rencontrer des grands personnages qui ont fait l'histoire de notre beau département. On va aller à Bourganeuf, on va rencontrer Zizim dans cette fameuse tour. On ira également voir les moines à Bénévent-l'Abbaye. Nous irons nous promener du côté de Jonchou-Pigerol. Nous repartirons vers Boussac, où on rencontrera Georges Sand, puisque cette année, en plus, c'est les 150 ans de l'anniversaire de sa mort. Nous irons à Évaux-les-Bains, vous voyez qu'on vient là chez les Romains. On va partir ensuite à Guéret, puisqu'on parlera de Guéret, notamment avec cette voix qui a animé Radio Londres, c'est Pierre Bourdan qu'on évoquera. On évoquera bien sûr les maçons de la Creuse, puis on ira se projeter à Lavaveix-les-Mines, où on parlera bien sûr des mineurs, et on reviendra à La Souterraine dans les années 50. Vous voyez qu'on va couvrir une large période sur 10 grands tableaux qu'on va animer avec nos 400 acteurs.
1: Une aventure humaine qui demande une certaine organisation.
2: Une aventure extraordinaire, puisque c'est la 20e édition. C'est la mobilisation de 350 à 400 acteurs depuis 20 ans, qui reviennent chaque année, alors des bénévoles qui vont être ou acteurs, ou qui vont participer à la création des décors, ou qui vont participer à la création des costumes, puisque la quasi-totalité des costumes que vous pourrez voir donc cet été, et les étés précédents aussi, ont été construits et fabriqués par nos couturières dans les ateliers que nous avons à La Souterraine.
1: Une de chevaux en guise de fil rouge pour le spectacle.
2: Ah, ce sera le fil rouge de notre spectacle de cette année, puisque c'est une de chevaux un peu spéciale qui va transporter deux acteurs à travers donc les 10 tableaux que je vous ai rapidement décrits. Mais c'est une de chevaux un peu magique.
1: En marge du spectacle, la fresque de Bridier propose un road trip à travers la Creuse en deux chevaux.
2: On propose de faire 4 parcours, un par jour, des parcours différents sur la Creuse qui vont relater un petit peu, vous emmener sur quelques sites qu'on jouera le soir même. Donc départ le matin de Bridier à bord d'une deux chevaux. On s'en va, on va visiter des sites et puis ensuite on va déjeuner ensemble à midi. Retour sur des sites l'après-midi et rendez-vous vers 18h30 à Bridier pour un petit cocktail d'accueil, le repas prestige qui vous sera servi et vos places en carré or pour aller assister au spectacle du soir. Une très très belle journée bien remplie.
1: Michel Labette, acteur pour la première édition, est maintenant président de l'association pour fêter les 20 ans de la fresque de Bridier.
2: Alors, ça ne se fait pas, mais je vais vous parler un peu de moi. Moi, j'ai commencé il y a 20 ans comme acteur et c'est une formidable aventure et ça met du baume au cœur d'avoir un spectacle qui dure aussi longtemps, uniquement joué par des bénévoles, traverser les années, jouer différents rôles, puisqu'on joue des époques complètement différentes, des thèmes complètement différents. La singularité de notre fresque, et c'est peut-être ça qui fait qu'on dure depuis 20 éditions, c'est que si vous ne venez pas cette année, vous ne reverrez jamais ce spectacle, puisqu'il est écrit, mis en scène, uniquement pour une seule fois. Je crois que c'est important pour les acteurs, c'est important pour le public, parce que revenir voir une fois ou deux le même spectacle, ça peut lasser. Mais chaque année, nous, on vous propose des surprises magiques.
1: Comme pour chaque édition, un parrain soutient le spectacle en donnant son image à la fresque.
2: Alors, nous avons un parrain, il s'agit de Jean-François Gigel, qui est quelqu'un qui est un pianiste, qui est un improvisateur de piano, qui est connu, et qui a accordé, qui nous a accordé avec nous, on est très fiers, d'avoir donc le parrain de notre spectacle pour l'année, donc pour la 20e édition et l'année 2026.
1: La fresque de Bridier, c'est donc du 7 au 10 août à La Souterraine sur le site médiéval de Bridier. Un spectacle grandiose à la tombée de la nuit à ne pas manquer, que vous soyez passionné d'histoire, de théâtre ou tout simplement curieux de vivre un moment unique en famille. Toutes les infos et la billetterie sont à retrouver sur le site fresquebridier.fr. Henri Feuillade, RMJ, pour le Graal.
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2: Bonjour à tous. À la une de l'actualité, l'Iran temporise et affirme ne pas avoir tranché sur un accord brandi par Donald Trump. Le président américain a annulé les frappes américaines prévues hier contre l'Iran en précisant qu'un accord serait signé dès ce week-end en Europe. Il menaçait de prendre le contrôle de certaines infrastructures pétrolières du pays. Le détroit d'Ormuz reste fermé au Moyen-Orient. En France, les obsèques de Liana vont se dérouler cet après-midi à Fleurance dans le Gers. La cérémonie est prévue à 14h30 au cimetière de la commune où l'enfant de 11 ans était scolarisé. Un recueillement dans la plus stricte intimité familiale. Dans l'enquête, Jérôme Barella, le principal suspect, a été placé en détention provisoire. C'est le père de l'une des amies de Liana. L'enquête se poursuit donc. Un risque d'ingérence étrangère à l'approche de la présidentielle de 2027, alerte lancée hier par Sébastien Lecornu. Le Premier ministre évoque des menaces lourdes visant le débat démocratique en 2024. 25 tentatives d'ingérence numérique étrangère ont été détectées en France. Le gouvernement prépare un projet de loi pour renforcer la lutte contre la désinformation et les manipulations venues de l'étranger. Et en football, la Coupe du Monde est lancée. Le Mexique a battu hier soir l'Afrique du Sud 2-0.

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1: Bonjour à tous, l'horoscope de ce vendredi, on débute avec les béliers. Vous avez l'impression d'être mis de côté, les béliers. Renouez rapidement le dialogue. Les taureaux, vous accumulez de l'expérience, vous préparez sereinement votre avenir. Gémeaux, vous avez envie de faire plaisir, ce sont vos proches qui vont en profiter. Les cancers, vous allez vivre un rêve éveillé aujourd'hui les cancers. Les bonnes nouvelles vont s'enchaîner jusqu'à ce soir, ça annonce un très bon week-end. Les lions, vous êtes la personne qui règle tous les conflits sans faire de vagues, un vrai diplomate. Vierge, vous êtes passionné, les vierges. Vous ne vous fixez aucune limite. Les balances, la semaine a été éprouvante. Vous la terminez sur les rotules. Les scorpions, vous pouvez compter sur vos amis pour vous soutenir. Ils vous aident à vous surpasser. Sagittaire, vous avez l'occasion de vous mettre en valeur. Ne vous faites pas prier. Capricorne, ce n'est pas toujours le cas, mais aujourd'hui, il faut l'admettre. Votre humour va faire des ravages. Verseau, vous passez à la vitesse supérieure, les Verseaux. Vos collègues auront du mal à suivre votre cadence. Les poissons, pour terminer, vous n'avez pas encore toutes les cartes en main pour réussir. Prenez votre mal en patience. Avec tout ça, belle journée. Bon vendredi.

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2: La chorale Arpège de Château-Pont-Sac donne un concert en l'église de Nantia ce samedi 13 juin à 20h. Un concert sur la thématique de l'eau sous toutes ses formes. La participation se fait au chapeau, l'entrée est libre. Ce samedi au Dora, l'association Lacaille organise la foire des cailloux. Au programme ateliers, expositions et animations, à retrouver de 15h à 19h, des concerts à 20h30 suivis d'un bal trad. Sur place, buvette et restauration, l'entrée est gratuite. Samedi 13 juin toujours, rendez-vous à Bellac pour la fête du mouton au parc Charles Sylvestre. De 8h30 à 13h, foire au bélier avec le carrefour génétique ovin. De 10h à 18h, démonstration de tontes et de chiens de troupeau, exposition et marché de producteurs. Enfin, à partir de 19h, intronisation de la confrérie de l'agneau, suivi d'un repas du berger au CCM des Rochettes, sur réservation au 06 81 15 67 79. À Château-Pont-Sac, ce samedi, le musée René Bobéro fait sa journée européenne des musées, de 14h à 18h, avec des démonstrations des savoir-faire gaulois, reconstitution de scènes de vie, des animations pour les enfants. Plus d'infos au 05 87 59 51 18. Le lycée agricole Domaniac Laval fait son grand bric-à-brac ce samedi 13 juin. Retrouvez des artisans, producteurs, brocantes et vide-greniers, des animations et une tombola, un événement ouvert à tous. À Sieux ce dimanche, nouvelle édition de Festi Jeunesse. Rendez-vous au stade de 10h à 19h pour diverses animations, tir à l'arc, escape game, canirando et des ateliers à découvrir en famille, un spectacle, une buvette et des animations, un événement organisé par la communauté de communes du Haut-Limousin En Marche. À Bessines-sur-Gartempe, ce dimanche, journée festive avec le club de remise en forme. Au programme, randonnée de 8 km à 9h, vide-grenier de 9h à 17h, repas poutine limousin à 12€. Infos et réservations au 06 73 51 54 03. Le Dora fait son vide-grenier ce dimanche. Venez chiner de 8h à 18h à la Halograin et rue de Lausanne. Retrouvez des stands de producteurs locaux, sur place, restauration possible. Plus d'infos auprès de Le Dora Tourisme et Patrimoine au 05 44 25 46 77. L'association Bellac Mézières Personnes Âgées Handicapées organise un job dating. Venez postuler dans l'aide à la personne à domicile, mercredi 17 juin, de 9h à 11h30 à Mézières, salle de la Ruche, et de 14h à 16h30, salle Jean Blanza à Bellac. Renseignements au 05 55 60 24 66. Enfin, réservez dès maintenant pour le repas de l'association sportive de Thia. Dimanche 21 juin, l'association fête ses 10 ans. Elle organise un rassemblement des anciens joueurs à 11h30 au stade. Un repas complet est proposé à 22€. Inscription au 05 55 68 43 29.
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1: Bonjour à tous et bonne fête aux Guy que vous croiserez ce 12 juin, journée mondiale contre le travail des enfants. Les Guy sont d'une franchise déconcertante, voire naïf, généreux, toujours prêts à rendre service, légèrement indolents. Ils ont tendance à se laisser porter par les événements intuitifs, plein de bon sens, ils ont une confiance en eux à toute épreuve. Émotifs, ils sont parfois soupolés en amour, les Guy sont souvent hésitants à s'engager définitivement. Que s'est-il passé ce 12 juin ? Eh bien en 1959, Brigitte Bardot, actrice, épouse Jacques Charrier. 1964, Nelson Mandela est condamné à la prison à vie. Il sera libéré le 11 février 1990. Il deviendra président de l'Afrique du Sud en 1994. 1976, en football, l'Olympique de Marseille remporte face à l'Olympique Lyonnais sa 9e Coupe de France. 1998, Éric Tabarly, célèbre navigateur à bord de son bateau Penduick, donne plus de nouvelles. Son corps sera retrouvé le 18 juillet. 2005, enfin libre, Florence Aubenas arrive à Paris, journaliste pour Libération, retenue en otage depuis le 5 janvier 2005, avec son guide Hussein Hanoun al-Saadi en Irak. Et puis en 2009, réélection de Mahmoud Ahmad à la présidence iranienne. Quelques anniversaires de célébrités à souhaiter ce 12 juin. La chanteuse Amandine Bourgeois, née à Angoulême, titre de nouvelle star en 2008. Elle a représenté la France au concours Eurovision de la chanson en 2013 avec L'Enfer et moi. Damien Traille, originaire de Pau, lui il est joueur de rugby. Daniel Chenvez du groupe Niagara et l'animateur sportif Denis Brognard. Le dicton du jour pour la route, soleil de juin, lui le grand matin. Très bonne journée à tous, à demain.
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2: Bonjour à tous, les programmes télé, la télévision pour ce soir, vendredi. On débute avec la chaîne TF1 qui nous propose ce soir le jeu Mask Singer diffusé dès 21h10. Toujours à 21h10 sur la chaîne France 2, place à la série Haute Saison. Sur

0: France 3, le magazine Affaires conclues, dès 21h10, sur la chaîne France 5, le film La leçon de piano, diffusé dès 21h05, sur la chaîne M6, ce soir, du football, spécial Coupe du Monde, le Canada face à la Bosnie, diffusé dès 20h50 en direct, sur la chaîne W9, place au magazine Enquête d'action, vacances dans les Alpes, les gendarmes face au danger, sur la chaîne TFX, rendez-vous avec le film Pure Weekend, diffusé dès 21h10. Et enfin, pour terminer, rendez-vous par exemple ce soir sur la chaîne TF1 Série Film avec la série New York, unité spéciale. Avec tout ça, bonne soirée télé.
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1: Aujourd'hui, direction La Souterraine en Creuse, où l'histoire prend vie chaque été à travers un événement spectaculaire, la Fresque de Brillier, qui se tiendra cette année du 7 au 10 août. Plus de 400 bénévoles sur scène, des costumes, des lumières, de la musique, une immersion totale dans les grandes heures de notre passé, portée par une énergie collective incroyable. Michel Labette, président de l'association pour la mise en valeur du patrimoine de Brillier, nous en parle.
2: Ah, cette année c'est la 20e édition, vous l'avez remarqué, c'est très bien. Cette année on prépare, il est quasiment prêt, un spectacle qui va concerner uniquement le département de la Creuse. On va vous emmener en voyage en Creuse.
1: Une édition autour de la Creuse et son histoire.
2: On va traverser la Creuse dans toutes les époques, on a imaginé plusieurs époques, et on va rencontrer des grands personnages qui ont fait l'histoire de notre beau département. On va aller à Bourganeuf, on va rencontrer Zizim dans cette fameuse tour. On ira également voir les moines à Bénévent-l'Abbaye. Nous irons nous promener du côté de Jonceau-Pigerolles. Nous repartirons vers Boussac, où on rencontrera Georges Sand, puisque cette année, en plus, c'est les 150 ans de l'anniversaire de sa mort. Nous irons à Évaux-les-Bains, vous voyez qu'on vient là chez les Romains. On va partir ensuite à Guéret, puisqu'on parlera de Guéret, notamment avec cette voix qui a animé Radio Londres, c'est Pierre Bourdan qu'on évoquera. On évoquera bien sûr les maçons de la Creuse, puis on ira se projeter à Lavaveix-les-Mines, où on parlera bien sûr des mineurs, et on reviendra à La Souterraine dans les années 50. Vous voyez qu'on va couvrir une large période sur 10 grands tableaux qu'on va animer avec nos 400 acteurs.
1: Une aventure humaine qui demande une certaine organisation.
2: Une aventure extraordinaire, puisque c'est la 20e édition. C'est la mobilisation de 350 à 400 acteurs depuis 20 ans, qui reviennent chaque année, alors des bénévoles qui vont être ou acteurs, ou qui vont participer à la création des décors, ou qui vont participer à la création des costumes, puisque la quasi-totalité des costumes que vous pourrez voir dans cet été, et les étés précédents aussi, ont été construits et fabriqués par nos couturières dans les ateliers que nous avons à La Souterraine.
1: Une de chevaux en guise de fil rouge pour le spectacle.
2: Ah, ce sera le fil rouge de notre spectacle de cette année, puisque c'est une de chevaux un peu spéciale qui va transporter deux acteurs à travers donc les 10 tableaux que je vous ai rapidement décrits. Mais c'est une de chevaux un peu magique.
1: En marge du spectacle, la fresque de Brillier propose un road trip à travers la Creuse en deux chevaux.
2: On propose de faire 4 parcours, un par jour, des parcours différents sur la Creuse qui vont relater un petit peu, vous emmener sur quelques sites qu'on jouera le soir même. Donc départ le matin de Brillier à bord d'une deux chevaux. On s'en va, on va visiter des sites et puis ensuite on va déjeuner ensemble à midi. Retour sur des sites l'après-midi et rendez-vous vers 18h30 à Brillier pour un petit cocktail d'accueil, le repas prestige qui vous sera servi et vos places en carré or pour aller assister au spectacle du soir. Une très très belle journée bien remplie.
1: Michel Labette, acteur pour la première édition et maintenant président de l'association pour fêter les 20 ans de la fresque de Brillier.
2: Alors ça ne se fait pas, mais je vais vous parler un peu de moi. Moi j'ai commencé il y a 20 ans comme acteur et c'est une formidable aventure et ça met du baume au cœur. D'avoir un spectacle qui dure aussi longtemps, uniquement joué par des bénévoles, traverser les années, jouer différents rôles, puisqu'on joue des époques complètement différentes, des thèmes complètement différents. La singularité de notre fresque, et c'est peut-être ça qui fait qu'on dure depuis 20 éditions, c'est que si vous ne venez pas cette année, vous ne reverrez jamais ce spectacle, puisqu'il est écrit, mis en scène, uniquement pour une seule fois. Je crois que c'est important pour les acteurs, c'est important pour le public, parce que revenir voir une fois ou deux le même spectacle, ça peut lasser. Mais chaque année, nous, on vous propose des surprises magiques.
1: Comme pour chaque édition, un parrain soutient le spectacle en donnant son image à la fresque.
2: Alors, nous avons un parrain, il s'agit de Jean-François Gigel, qui est quelqu'un qui est un pianiste, qui est un improvisateur de piano, qui est connu. Et qui a accordé qui nous a accordé avec nous, on est très fiers d'avoir donc le parrain de notre spectacle pour l'année, donc pour la 20e édition et l'année 2026.
1: La fresque de Brillier, c'est donc du 7 au 10 août à La Souterraine sur le site médiéval de Brillier. Un spectacle grandiose à la tombée de la nuit à ne pas manquer, que vous soyez passionné d'histoire, de théâtre ou tout simplement curieux de vivre un moment unique en famille. Toutes les infos et la billetterie sont à retrouver sur le site fresquebrillier.fr. Henri Feuillade, RMJ, pour le Graal.
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2: Bonjour à tous. À la une de l'actualité, le baccalauréat. Les élèves de première générale et technologique passent ce matin l'épreuve de maths. Au programme, un questionnaire de calcul mental sans calculatrice et des exercices indépendants. Trois sujets différents sont préparés selon les parcours suivis par les candidats. Les obsèques de Liana vont se dérouler cet après-midi à Fleurance, dans le Gers. La cérémonie est prévue à 14h30 au cimetière de la commune où l'enfant de 11 ans était scolarisé. Un recueillement dans la plus stricte intimité familiale. Jérôme Barella, le principal suspect, a été placé en détention provisoire. C'est le père de l'une des amies de Liana. L'enquête se poursuit. Plus d'un Français sur quatre pourrait renoncer à partir en vacances cet été, selon un baromètre Ipsos pour le Secours populaire publié aujourd'hui. Un tiers des personnes interrogées ont renoncé à des vacances ces quatre dernières années pour des raisons financières. Plus d'un sur deux préfère consacrer son budget aux dépenses essentielles. En cyclisme, victoire au sprint de Wout Van Aert hier sur la cinquième étape du Tour Auvergne-Rhône-Alpes. Pas de changement au général, Alex Baudin reste maillot jaune. Étape de montagne aujourd'hui, 182 km au programme entre Saint-Vulbas et le Crévolant. L'arrivée est prévue vers 17h.
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2: La chorale Arpège de Château-Pensac donne un concert en l'église de Nantia ce samedi 13 juin à 20h. Un concert sur la thématique de l'eau sous toutes ses formes. La participation se fait au chapeau, l'entrée est libre. Ce samedi au Dora, l'association Lacaille organise la foire des cailloux. Au programme ateliers, expositions et animations, à retrouver de 15h à 19h, des concerts à 20h30 suivis d'un bal trad. Sur place, buvette et restauration, l'entrée est gratuite. Samedi 13 juin toujours, rendez-vous à Bellac pour la fête du mouton au parc Charles Sylvestre. De 8h30 à 13h, foire au bélier avec le carrefour génétique ovin. De 10h à 18h, démonstration de tontes et de chiens de troupeau, exposition et marché de producteurs. Enfin, à partir de 19h, intronisation de la confrérie de l'agneau, suivi d'un repas du berger au CCM des Rochettes, sur réservation au 06 81 15 67 79. À Château-Pensac, ce samedi, le musée René Bobéro fait sa journée européenne des musées, de 14h à 18h, avec des démonstrations des savoir-faire gaulois, reconstitution de scènes de vie, des animations pour les enfants. Plus d'infos au 05 87 59 51 18. Le lycée agricole Domaignac-Laval fait son grand bric-à-brac ce samedi 13 juin. Retrouvez des artisans, producteurs, brocantes et vide-greniers, des animations et une tombola, un événement ouvert à tous. À Sieux ce dimanche, nouvelle édition de Festi Jeunesse. Rendez-vous au stade de 10h à 19h pour diverses animations, tir à l'arc, escape game, canirando et des ateliers à découvrir en famille, un spectacle, une buvette et des animations, un événement organisé par la communauté de communes du Haut-Limousin En Marche. À Bessines-sur-Gartempe, ce dimanche, journée festive avec le club de remise en forme. Au programme, randonnée de 8 km à 9h, vide-grenier de 9h à 17h, repas poutine limousin à 12€. Infos et réservations au 06 73 51 54 03. Le Dora fait son vide-grenier ce dimanche. Venez chiner de 8h à 18h à la Halle aux Grains et rue de Lausanne. Retrouvez des stands de producteurs locaux, sur place, restauration possible. Plus d'infos auprès de Le Dora Tourisme et Patrimoine au 05 44 25 46 77. L'association Bellac Mézières Personnes Âgées Handicapées organise un job dating. Venez postuler dans l'aide à la personne à domicile, mercredi 17 juin, de 9h à 11h30 à Mézières, salle de la Ruche, et de 14h à 16h30, salle Jean Blanza à Bellac. Renseignements au 05 55 60 24 66. Enfin réservé dès maintenant pour le repas de l'association sportive de Thia. Dimanche 21 juin, l'association fête ses 10 ans. Elle organise un rassemblement des anciens joueurs à 11h30 au stade. Un repas complet est proposé à 22€. Inscription au 05 55 68 43 29.
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2: À Saint-Saëns-la-Marche, on loue une maison d'une surface de 116 mètres carrés. L'habitation se compose de deux chambres à l'étage, une pièce bureau, une grande mezzanine, un grand séjour, cuisine meublée, deux WC et une salle de bain. Le chauffage est au bois. Le logement est libre de suite, le loyer 672€, charges comprises. Côté mobilier, on vend un bar de couleur noire, de matière bois, cuir et métal, hauteur 101 cm, largeur 105, profondeur 48 cm, à l'intérieur deux étagères et un porte-bouteille, vendu avec ses trois tabourets assortis d'une hauteur de 76 cm, le tout est à voir sur la commune de Drou, le prix 110€ à débattre.
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1: Bonjour à tous. Vendredi 12 juin 2026, une alerte à la bombe a provoqué l'évacuation du collège et du lycée Cabanis à Brive hier après-midi. Environ 240 élèves ont dû quitter les établissements, tandis qu'une partie du quartier a été bouclée et la circulation temporairement interrompue. Après inspection des locaux, aucun engin explosif n'a été découvert et l'alerte a finalement été levée peu avant 18h. La préfecture de la Corrèze rappelle qu'une fausse alerte à la bombe est un délit passible de 2 ans de prison et de 30 000 euros d'amende. Le ministre de l'Enseignement supérieur, de la Recherche et de l'Espace, Philippe Baptiste, est en déplacement à Limoges ce vendredi. Il participe aux célébrations des 20 ans du laboratoire X-Lim, au programme Rencontres avec les chercheurs, visite des installations de pointe du laboratoire et prise de parole officielle aux côtés des responsables de l'Université de Limoges. La Maison du Peuple de Limoges fête, elle, ses 90 ans demain. Pour l'occasion, l'Institut d'Histoire Sociale de la CGT organise une journée d'animation mêlant mémoire ouvrière et culture, visites, expositions d'archives, conférences et débats autour du Front populaire. L'événement vise aussi à mettre en valeur ce bâtiment emblématique du patrimoine social limougeot inauguré en 1936. Autre anniversaire, décidément, à Limoges, la Fête des Ponts célèbre sa 40e édition cette fin de semaine. 3 jours d'animation gratuite proposés sur les bords de Vienne jusqu'à dimanche. Parmi les temps forts, les joutes nautiques, la course de baignoire, la descente au flambeau, le feu de la Saint-Jean et le feu d'artifice demain soir. Entre 50 000 et 60 000 visiteurs sont attendus pour cet événement emblématique du quartier du Pont Saint-Étienne. Dimanche, ce sera aussi les Traditionnades de France Folklore. Pour la 4e année en Limoges, c'est à Châteauneuf-la-Forêt que le rendez-vous est donné. Mettre en avant les traditions et les arts populaires, c'est le but de la journée pour Frédéric Cluzeau. C'est le président de l'École de Montgargan. Il est au micro Kaolin de Tiffany Guimard.
2: Je suis convaincu que, au-delà de les préserver, c'est les faire connaître pour comprendre qui nous sommes sur le territoire, pour comprendre notre identité et surtout pour partager notre identité. Et quand on connaît son identité, quand on s'intéresse à son identité, à mon sens, on est curieux d'apprendre à connaître l'identité des autres, la culture des autres, ce qui permet une ouverture d'esprit et qui permet plus loin de lutter contre le racisme, la peur de l'autre.
1: Les Koalo de Montgargan et 5 autres ensembles folkloriques du Limousin animeront le parc Jeanne Limousin à Châteauneuf-la-Forêt ce dimanche. Demain et dimanche, près de 3000 participants sont attendus au lac de Saint-Pardoux pour la nouvelle édition de la Mad Jack Stop. Le principe, rejoindre la Haute-Vienne en autostop depuis plusieurs grandes villes françaises sur un parcours d'environ 400 km. Après 8 éditions organisées à Chénier en Creuse, l'événement pose ses valises au lac de Saint-Pardoux. À l'arrivée, les Jacos profiteront d'un programme festif avec concerts, animations et marchés de producteurs. Et puis les journées européennes de l'archéologie se déroulent aussi jusqu'à dimanche partout en France. En Nouvelle-Aquitaine, plus de 160 animations sont proposées pour faire découvrir au public les métiers et les découvertes de l'archéologie. En Limousin, des visites de fouilles sont notamment organisées à Magnac-Laval. Des conférences, ateliers et rencontres sont également programmées à Ussel, Brive et Nave. C'est la fin de cette édition. Merci de l'avoir suivi. Belle fin de semaine.

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1: Aujourd'hui, direction La Souterraine en Creuse, où l'histoire prend vie chaque été à travers un événement spectaculaire, la Fresque de Bridier, qui se tiendra cette année du 7 au 10 août. Plus de 400 bénévoles sur scène, des costumes, des lumières, de la musique, une immersion totale dans les grandes heures de notre passé, portée par une énergie collective incroyable. Michel Labette, président de l'Association pour la mise en valeur du patrimoine de Bridier, nous en parle.
2: Ah, cette année c'est la 20e édition, vous l'avez remarqué, c'est très bien. Cette année on prépare, il est quasiment prêt, un spectacle qui va concerner uniquement le département de la Creuse. On va vous emmener en voyage en Creuse.
1: Une édition autour de la Creuse et son histoire.
2: On va traverser la Creuse dans toutes les époques, on a imaginé plusieurs époques, et on va rencontrer des grands personnages qui ont fait l'histoire de notre beau département. On va aller à Bourganeuf, on va rencontrer Zizim dans cette fameuse tour. On ira également voir les moines à Bénévent-l'Abbaye. Nous irons nous promener du côté de Jonchou-Pigerolles. Nous repartirons vers Boussac, où on rencontrera Georges Sand, puisque cette année, en plus, c'est les 150 ans de l'anniversaire de sa mort. Nous irons à Évaux-les-Bains, vous voyez qu'on vient là chez les Romains. On va partir ensuite à Guéret, puisqu'on parlera de Guéret, notamment avec cette voix qui a animé Radio Londres, c'est Pierre Bourdan qu'on évoquera. On évoquera bien sûr les maçons de la Creuse, puis on ira se projeter à Lavaveix-les-Mines, où on parlera bien sûr des mineurs, et on reviendra à La Souterraine dans les années 50. Vous voyez qu'on va couvrir une large période sur 10 grands tableaux qu'on va animer avec nos 400 acteurs.
1: Une aventure humaine qui demande une certaine organisation.
2: Une aventure extraordinaire, puisque c'est la 20e édition. C'est la mobilisation de 350 à 400 acteurs depuis 20 ans, qui reviennent chaque année, alors des bénévoles qui vont être ou acteurs, ou qui vont participer à la création des décors, ou qui vont participer à la création des costumes, puisque la quasi-totalité des costumes que vous pourrez voir dans cet été, et les étés précédents aussi, ont été construits et fabriqués par nos couturières dans les ateliers que nous avons à La Souterraine.
1: Une de chevaux en guise de fil rouge pour le spectacle.
2: Ah, ce sera le fil rouge de notre spectacle de cette année, puisque c'est une de chevaux un peu spéciale qui va transporter deux acteurs à travers donc les 10 tableaux que je vous ai rapidement décrits. Mais c'est une de chevaux un peu magique.
1: En marge du spectacle, la fresque de Bridier propose un road trip à travers la Creuse en deux chevaux.
2: On propose de faire 4 parcours, un par jour, des parcours différents sur la Creuse qui vont relater un petit peu, vous emmener sur quelques sites qu'on jouera le soir même. Donc départ le matin de Bridier à bord d'une deux chevaux. On s'en va, on va visiter des sites et puis ensuite on va déjeuner ensemble à midi. Retour sur des sites l'après-midi et rendez-vous vers 18h30 à Bridier pour un petit cocktail d'accueil, le repas prestige qui vous sera servi et vos places en carré or pour aller assister au spectacle du soir. Une très très belle journée bien remplie.
1: Michel Labette, acteur pour la première édition et maintenant président de l'association pour fêter les 20 ans de la fresque de Bridier.
2: Alors ça ne se fait pas, mais je vais vous parler un peu de moi. Moi j'ai commencé il y a 20 ans comme acteur et c'est une formidable aventure et ça met du baume au cœur. D'avoir un spectacle qui dure aussi longtemps, uniquement joué par des bénévoles, traverser les années, jouer différents rôles, puisqu'on joue des époques complètement différentes, des thèmes complètement différents. La singularité de notre fresque, et c'est peut-être ça qui fait qu'on dure depuis 20 éditions, c'est que si vous ne venez pas cette année, vous ne reverrez jamais ce spectacle, puisqu'il est écrit, mis en scène uniquement pour une seule fois. Je crois que c'est important pour les acteurs, c'est important pour le public, parce que revenir voir une fois ou deux le même spectacle, ça peut lasser. Mais chaque année, nous, on vous propose des surprises magiques.
1: Comme pour chaque édition, un parrain soutient le spectacle en donnant son image à la fresque.
2: Alors, nous avons un parrain, il s'agit de Jean-François Gigel, qui est quelqu'un qui est un pianiste, qui est un improvisateur de piano, qui est connu. Et qui a accordé qui nous a accordé avec nous, on est très fiers d'avoir donc le parrain de notre spectacle pour l'année, donc pour la 20e édition et l'année 2026.
1: La fresque de Bridier, c'est donc du 7 au 10 août à La Souterraine sur le site médiéval de Bridier. Un spectacle grandiose à la tombée de la nuit à ne pas manquer, que vous soyez passionné d'histoire, de théâtre ou tout simplement curieux de vivre un moment unique en famille. Toutes les infos et la billetterie sont à retrouver sur le site fresquebridier.fr. Henri Feuillade, RMJ, pour le Graal.
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2: Bonjour à tous. Les obsèques de Liana auront lieu cet après-midi à Fleurance dans le Gers. La jeune fille de 11 ans sera inhumée à 14h30 dans la commune où elle vivait, où elle était scolarisée. La cérémonie se déroulera dans la plus stricte intimité. Partir en vacances cet été sera encore compliqué pour une partie des Français. D'après un baromètre Ipsos pour le Secours Populaire, 27% des Français resteront chez eux. Un tiers des personnes interrogées ont renoncé à des vacances ces 4 dernières années pour des raisons financières. Plus d'un sur deux préfère consacrer son budget aux dépenses essentielles. Wall Street retient son souffle avant l'entrée en bourse de SpaceX. Le groupe d'Elon Musk espère lever 75 milliards de dollars, ce qui serait un record mondial. Une opération qui suscite toutefois des interrogations. L'entreprise n'a jamais dégagé de bénéfices malgré une valorisation estimée à 1800 milliards de dollars. Et puis le Tour Auvergne-Rhône-Alpes retrouve la montagne. Aujourd'hui, la 6e étape relie Saint-Vulbas à Crévolan. Les coureurs franchiront notamment le col du Granit avant une arrivée en altitude. On pourrait donc voir du changement au classement général. Classement dominé ce matin par le Français Alex Baudin devant Kevin Vauclin. Départ de l'étape à 12h30, arrivée prévue aux alentours de 17h.
3: Belle fin de semaine à tous. Merci d'être au rendez-vous en ce vendredi matin. C'est Autour de Midi. Philippe, pour vous accompagner.
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3: Avec dans quelques instants, eh bien, votre musique, les rendez-vous habituels, le programme cinéma et télévision et puis l'info locale et départementale avec le journal du Graal. On jettera également un coup d'œil sur les sorties de la fin de la semaine. Tout de suite, le point sur l'état du ciel avec les prévisions du jour.
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3: Après quelques nuages en matinée, le soleil s'impose ce vendredi. Météo France annonce une journée ensoleillée et un ciel clair. Le mercure est en nette hausse. Il affiche 25 degrés à la Souterraine, 26 à Bessines-sur-Gartempe et Saint-Sulpice-les-Feuilles et jusqu'à 28 degrés pour la maximale à Limoges et Bellac. Demain, la tendance se confirme. Quelques rares nuages traînent encore, mais la journée s'annonce belle. On attend 16 degrés pour la minimale. Nouvelle hausse du thermomètre dans l'après-midi, il atteindra jusqu'à 31 degrés. Nous sommes le 12 juin, n'oubliez pas les Guy pour leur fête.
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Allez, on passe à la fin de semaine en musique sur la radio locale. Vous êtes sur RMJ, le 90.1, c'est autour de midi et la musique avec Léa Passy tout de suite.

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2: Bonjour, c'est Blandine de la papote, le tiers-lieu de Saint-Sulpice-les-Feuilles, ouvert du lundi au vendredi de 9h à midi, puis de 14h à 17h30. Après une petite pause, nous voilà de retour sur RMJ. Vous commencez à nous connaître, mais je vous rappelle ce qu'est le tiers-lieu La Papote. Un tiers-lieu, c'est un endroit où on peut apprendre des choses, se divertir, travailler, organiser soi-même des événements et faire des rencontres. La Papote est co-gérée par la commune de Saint-Sulpice-les-Feuilles et l'association Les Amis de La Papote. Elle souhaite ensemble compléter les propositions des autres institutions et associations du territoire et mettre un point d'honneur à ne jamais faire concurrence à ce qui existe déjà. Alors c'est quoi exactement La Papote ? À La Papote, on trouve des ateliers réguliers pour apprendre, des événements culturels, des moments pour réfléchir ensemble, des ateliers famille, des bureaux à louer et de l'aide pour tout ce qui est numérique. Les activités sont en général gratuites et ont lieu chez nous, au 9 rue du Commerce, à Saint-Sulpice-les-Feuilles, sauf si précisé. Et maintenant, en détail, le programme de La Papote pour les deux dernières semaines de juin. Le dimanche 14 juin, c'est le retour des ateliers parents-enfants avant la pause de l'été. Le dimanche 14 juin, donc, venez à une initiation au Qigong en famille. C'est un atelier sur inscription. Ensuite, c'est le Club de la Maille qui se réunit le mardi 16 juin de 18h30 à 20h30. On y discute pendant qu'on tricote le pull de ses rêves ou des chaussettes moelleuses pour ses petits petons. Dernier atelier avant l'été, et puis une reprise le 1er septembre. Alors ensuite, un temps de relaxation accompagné par le Hanpan. Offrez-vous une parenthèse de calme et de détente, guidée par les sonorités douces et enveloppantes du Hanpan. Laissez le stress s'apaiser et profitez d'un moment de recentrage, de respiration et de bien-être. Rendez-vous donc le jeudi 18 juin à 19h pour cette relaxation. Et on continue avec une exposition des œuvres des élèves de l'atelier de dessin de Dompierre-les-Églises, un atelier animé par l'artiste plasticienne Agnès Duroyaume. Cette exposition sera visible à La Papote du 22 juin au 3 juillet et le vernissage aura lieu le lundi 22 juin à 18h. Le lendemain, le mardi 23 juin, c'est le cours de danse de l'époque de la Renaissance, accompagné par des musiciens et musiciennes en live. Au dernier atelier, une chanteuse de répertoire Renaissance a rejoint le groupe de musiciens et musiciennes qui accompagnent les apprentis danseuses et danseurs. Cela a donné une dimension supplémentaire aux ateliers. Donc rendez-vous mardi 23 juin de 14h30 à 16h et c'est aussi le dernier atelier avant l'été et les cours reprendront en octobre. Le Répare Café de La Papote, c'est un vendredi sur deux. Vous apportez vos objets cassés ou abîmés, des petits meubles, de l'électroménager, un vélo, de la vaisselle, une horloge, des jouets. Et nos bénévoles apportent leurs outils pour réparer ensemble. Les prochains auront lieu les vendredis 12 et 26 juin de 13h à 16h. Ensuite, pour les activités hebdomadaires, nous avons l'aide aux démarches en ligne tous les mardis de 10h à 12h. C'est sur inscription et Julia vous assiste de manière sécurisée pour vos démarches administratives en ligne. Pour le club d'échecs, rendez-vous les deux derniers mercredis de juin, les 17 et 24, de 14h à 16h, puis c'est la pause en juillet et en août. Le club franglais, ou club franglish, pour améliorer votre niveau d'anglais or to get your French to another level, c'est tous les vendredis de 10h à 12h, every Friday from 10 to 12 a.m. Et bien voilà, vous avez le programme. À noter que les cafés d'entraide numérique sont maintenus cet été, le premier mardi du mois. Des bénévoles vous accueillent pour vous aider à mieux utiliser votre ordinateur, votre téléphone ou votre tablette. Les vendredis du club franglais sont aussi maintenus en juillet, les vendredis de 10 à 12, puis seront en pause en août. Et le petit rappel habituel, à la papote, nous vous prêtons un ordinateur si vous en avez besoin. Il y a aussi une borne de recharge pour véhicules électriques et toujours, toujours, les sourires des salariés. Vous pouvez nous contacter au 05 55 60 06 69 ou par mail à bonjour@lapapote.com. La papote tout attachée et un seul T. À très bientôt à la papote.
0: C'était le journal de la papote sur RMJ avec le tiers-lieu de Saint-Sulpice-les-Feuilles.
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0: À 500 dans la marche, on loue une maison d'une surface de 116 mètres carrés. L'habitation se compose de deux chambres à l'étage, une pièce bureau, une grande mezzanine, un grand séjour, cuisine meublée, deux WC et une salle de bain. Le chauffage est au bois, le logement est libre de suite, le loyer 672 euros, charges comprises. Côté mobilier, on vend un bar de couleur noire, de matière bois, cuir et métal, hauteur 101 cm, largeur 105, profondeur 48 cm, à l'intérieur deux étagères et un porte-bouteille, vendu avec ses trois tabourets assortis d'une hauteur de 76 cm, le tout est à voir sur la commune de Drou, le prix 110 euros à débattre.
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0: On termine la semaine en musique et sur la radio locale.
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0: À Bellac, ce samedi 13 juin, c'est la fête du mouton. Co-organisée par le Carrefour Génétique Auvin, le comité des fêtes de Bellac et l'association des commerçants, artisans et professions libérales du Haut-Limousin. Ce jour-là, foire aux reproducteurs, inauguration de la maison du mouton et des élevages en plein air, mais aussi animation et folklore attendent un public nombreux. Écoutez Michel Maisonnier, président du Carrefour Génétique Auvin de Bellac.
4: C'est une première, on organise la fête du mouton dans le cadre de notre 29e Carrefour Génétique de printemps. On était habitué à organiser notre vente de béliers au mois de mai. Cette année, on l'a décalé au mois de juin et on a fait ça un samedi pour pouvoir l'ouvrir au grand public. En collaboration avec le comité des fêtes de Bellac et l'association des commerçants de Bellac, nous avons voulu organiser une première fête du mouton.
0: Parc Charles Sylvestre, le 13 juin. Alors, on va retrouver cette tradition. Foire aux reproducteurs, en deux mots, comment elle se présente cette année ?
4: Plutôt pas mal. On est agréablement surpris par les béliers qui se sont inscrits pour l'instant pour cette vente qui aura lieu le 13 juin à 8h30. Puisqu'aujourd'hui, on a quand même pas loin de 180 béliers d'inscrits pour 19 sélectionneurs. L'an dernier, j'ai les chiffres sous les yeux, l'an dernier, à la même époque, en 2025, on n'avait que 87 béliers d'inscrits. Qu'en 2024, on n'avait que 126 béliers d'inscrits. On voit bien, aujourd'hui, on monte à 180. On sera peut-être arrivé à 200 béliers d'ici le 13 juin.
0: Michel Maisonnier, est-ce que ça veut dire qu'on assiste à un second souffle de la filière ovine sur le territoire ?
4: Le second souffle, je ne sais pas. Ce qu'on peut voir, par contre, ce sont des contraintes sanitaires qui aussi sont allégées. Et je pense qu'effectivement, beaucoup de sélectionneurs, comme les contraintes sanitaires sont allégées, se sont inscrits cette année pour le Carrefour génétique de printemps.
0: Ce carrefour génétique, il est historique sur Bellac. On peut revenir en quelques mots et grainer un petit peu l'histoire de ce rendez-vous des éleveurs.
4: Tout à fait. Au départ, c'était pas le Carrefour Génétique Auvin de Bellac, mais c'était la Foire Nationale des Reproducteurs Auvin de Bellac. Sa première foire, elle l'a organisée en 1963. Et bien, vous voyez, ça fait 63 ans que ça existe. Et en 95 est né le Carrefour Génétique Auvin de Bellac, avec sa première vente de béliers en 97.
0: Et on a connu les affres un petit peu hein, des éleveurs et des époques avec des contraintes sanitaires que vous avez évoquées. Et puis on imagine, on a ressenti sur ces foires les vagues d'engouement et de chute au niveau des éleveurs, des repreneurs. On sait que c'est une grosse problématique dans le monde ovin.
4: Effectivement, dans la région, on a perdu énormément de brebis. Donc je pense qu'aujourd'hui, on a l'impression que ça stabilise un peu. C'est vrai qu'aujourd'hui, les cours du mouton sont porteurs. On s'est aperçu aussi, nous, en 2020, avec la crise Covid, qu'on a eu un énorme souci là-dessus. Je me demande aussi s'il n'y a pas les sélectionneurs, s'ils n'ont pas changé aussi leur système de vente, s'ils vendent pas plus maintenant chez eux, directement sur l'exploitation, ou de vendre aussi par le biais d'Internet. Tout simplement.
5: Pour autant, le Carrefour Génétique et sa foire existent toujours et on le retrouvera le 13 juin, la fête du mouton. Alors, il y a la foire au bélier, il y a des animations et notamment des démonstrations ce jour-là.
4: Tout à fait. Il y aura des démonstrations de chiens de troupeau, il y aura des démonstrations de tontes et durant toute la journée aussi, on a la venue d'une ferme pédagogique pour animer un peu toute la journée sur le parc Charles-Sylvestre. Alors, on aura aussi la présence des sautadors d'Ovincou, mais ça qui sont connus dans la région. Et en plus, quand même, on aura la présence aussi de bergers landais qui montent de Dax et qui vont venir aussi animer cette journée. Ça peut être très sympathique, je pense.
5: Le but, c'était un petit peu d'ouvrir ce rendez-vous au public, d'apporter une animation sur le territoire.
4: Tout à fait. C'est ouvrir ça au grand public. Donc, toute la journée, avec la possibilité d'avoir de restauration sur place, sur le parc Charles-Sylvestre, fait par des food trucks. Et en plus, on terminera le soir par l'apothéose, par le repas du berger, qui aura lieu. Alors, je m'excuse aujourd'hui, mais on avait marqué sur les affiches, ça avait lieu au CCM de Bellac, mais vraisemblablement, ça aura lieu plutôt au gymnase de Bellac, vu les réservations que l'on a, puisque hier soir, on était déjà plus de 280 réservations. Donc voilà, pour l'instant, ça se présente très très bien.
5: Avec la confrérie de l'agneau.
4: Avec la confrérie de l'agneau et l'intronisation de certaines personnalités.
5: Donc là, on reste dans le traditionnel, on est vraiment dans le terroir local, cette confrérie, cet événement autour de la foire.
4: Cette confrérie qui était en veille et puis qui effectivement, il faut la faire renaître, cette confrérie, c'est sympathique.
5: En tant que président du Carrefour Génétique au vin de Bellac, qu'est-ce que ça évoque pour vous, cette fête du mouton qui a un petit peu transformé la foire aux reproducteurs et qu'est-ce que ça va amener comme dynamique le jour de l'inauguration de la maison du mouton?
4: Ben, nous, on espère surtout une influence sur Bellac, quoi, sur la ville de Bellac. L'intérêt est là sur Bellac et puis et aussi là, sur la Comcom, sur la Chelem, la communauté de communes des Hauts-Limousins en marche. Quoi. On essaye de dynamiser un peu tout ça.
5: La municipalité joue également le jeu parce qu'il y aura des visiteurs venus d'assez loin. On va retrouver nos amis de Wassertrodingen. C'est normalement prévu. Hein.
4: Oui, tout à fait. Ils seront présents. Je crois que la municipalité m'a annoncé qu'il serait une trentaine de personnes qui seraient présentes ce jour-là sur le site. Par contre, une chose que j'ai oubliée par rapport aux animations aussi, c'est qu'on avait décidé de faire des dessins autour du mouton par les classes de CM1, CM2 de l'école de Bellac, de Blon et de Saint-Bonnet de Bellac. Le plus beau dessin a été choisi qui nous sert d'affiche et de visuel. Mais ces dessins seront exposés aussi donc à la maison du mouton et de l'élevage de plein air et seront exposés toute la journée du samedi.
5: La fête du mouton à Bellac, c'est samedi 13 juin au parc Charles-Sylvestre, une première édition qui hisse Bellac en capitale du mouton le temps d'une journée.

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1: Vous êtes fan de séries télé, vous êtes plutôt reportage ou divertissement. On fait le tour du programme du petit écran tout de suite avec le Zoom TV de ce vendredi.
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2: Bonjour à tous, les programmes télé, la télévision pour ce soir, vendredi. On débute avec la chaîne TF1 qui nous propose ce soir le jeu Mask Singer diffusé dès 21h10. Toujours à 21h10 sur la chaîne France 2, place à la série Haute Saison. Sur France 3, le magazine Affaires conclues dès 21h10. Sur la chaîne France 5, le film La Leçon de Piano diffusé dès 21h05. Sur la chaîne M6, ce soir du football. La spéciale Coupe du Monde, le Canada face à la Bosnie, diffusée dès 20h50 en direct. Sur la chaîne W9, place au magazine Enquête d'Action, Vacances dans les Alpes, les gendarmes face au danger. Sur la chaîne TFX, rendez-vous avec le film Pure Weekend, diffusé dès 21h10. Et enfin, pour terminer, rendez-vous par exemple ce soir sur la chaîne TF1 Série Film, avec la série New York, unité spéciale. Avec tout ça, bonne soirée télé.

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0: radio locale et à 11h, eh bien, on retrouve le point sur l'information nationale avec les titres du jour.
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2: Bonjour à tous. Les obsèques de Liana auront lieu cet après-midi à Florence dans le Gers. La jeune fille de 11 ans sera inhumée à 14h30 dans la commune où elle vivait, où elle était scolarisée. La cérémonie se déroulera dans la plus stricte intimité. Partir en vacances cet été sera encore compliqué pour une partie des Français. D'après un baromètre Ipsos pour le Secours Populaire, 27% des Français resteront chez eux. Un tiers des personnes interrogées ont renoncé à des vacances ces 4 dernières années pour des raisons financières. Plus d'un sur deux préfère consacrer son budget aux dépenses essentielles. Wall Street retient son souffle avant l'entrée en bourse de SpaceX. Le groupe d'Elon Musk espère lever 75 milliards de dollars, ce qui serait un record mondial. Une opération qui suscite toutefois des interrogations. L'entreprise n'a jamais dégagé de bénéfices malgré une valorisation estimée à 1800 milliards de dollars. Et puis le tour Auvergne-Rhône-Alpes retrouve la montagne. Aujourd'hui, la 6e étape relie Saint-Vulbas à Crévolan. Les coureurs franchiront notamment le col du Granier avant une arrivée en altitude. On pourrait donc voir du changement au classement général. Classement dominé ce matin par le Français Alex Baudin devant Kevin Vauclin. Départ de l'étape à 12h30, arrivée prévue aux alentours de 17h.
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0: Après quelques nuages en matinée, le soleil s'impose ce vendredi. Météo France annonce une journée ensoleillée et un ciel clair. Le mercure est en nette hausse. Il affiche 25 degrés à la Souterraine, 26 à Bessines-sur-Gartempe et Saint-Sulpice-les-Feuilles et jusqu'à 28 degrés pour la maximale à Limoges et Bellac. Demain, la tendance se confirme. Quelques rares nuages traînent encore, mais la journée s'annonce belle. On attend 16 degrés pour la minimale. Nouvelle hausse du thermomètre dans l'après-midi, il atteindra jusqu'à 31 degrés. Nous sommes le 12 juin, n'oubliez pas les Guy pour leur fête.
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1: À 500 dans la marche, on loue une maison d'une surface de 116 mètres carrés. L'habitation se compose de deux chambres à l'étage, une pièce bureau, une grande mezzanine, un grand séjour, cuisine meublée,

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0: Ce matin de votre histoire que vous racontez dans un livre qui s'appelle Paul et les
1: mots. Il livre un témoignage entre justement harcèlement et phobie scolaire.
2: Ouais, aider les jeunes qui en sont victimes à prendre la parole, montrer que ce n'est pas une honte.
3: À 16 ans, vous avez quitté l'école et vous vous êtes consacré à la musique.
0: Vous voulez casser le silence sur ce mal-être des jeunes, vous voyez ?

0: Petit brin de nostalgie à l'instant avec Abba sur RMJ.
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2: Allez, on passe à table sur le 90.1. C'est toujours Autour de Midi pour vous accompagner en musique.
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1: Bonjour à tous. Les obsèques de Liana auront lieu cet après-midi à Fleurance dans le Gers. La jeune fille de 11 ans sera inhumée à 14h30 dans la commune où elle vivait, où elle était scolarisée. La cérémonie se déroulera dans la plus stricte intimité. Partir en vacances cet été sera encore compliqué pour une partie des Français. D'après un baromètre Ipsos pour le Secours Populaire, 27% des Français resteront chez eux. Un tiers des personnes interrogées ont renoncé à des vacances ces 4 dernières années pour des raisons financières. Plus d'un sur deux préfère consacrer son budget aux dépenses essentielles. Wall Street retient son souffle avant l'entrée en bourse de SpaceX. Le groupe d'Elon Musk espère lever 75 milliards de dollars, ce qui serait un record mondial. Une opération qui suscite toutefois des interrogations. L'entreprise n'a jamais dégagé de bénéfices malgré une valorisation estimée à 1800 milliards de dollars. Et puis le Tour Auvergne-Rhône-Alpes retrouve la montagne. Aujourd'hui, la 6e étape relie Saint-Vulbas à Crévolan. Les coureurs franchiront notamment le col du Granit avant une arrivée en altitude. On pourrait donc voir du changement au classement général. Classement dominé ce matin par le Français Alex Baudin devant Kevin Vauclin. Départ de l'étape à 12h30, arrivée prévue aux alentours de 17h.
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3: Après quelques nuages en matinée, le soleil s'impose ce vendredi. Météo France annonce une journée ensoleillée et un ciel clair. Le mercure est en nette hausse. Il affiche 25 degrés à la Souterraine, 26 à Bessines-sur-Gartempe et Saint-Sulpice-les-Feuilles et jusqu'à 28 degrés pour la maximale à Limoges et Bellac. Demain, la tendance se confirme. Quelques rares nuages traînent encore, mais la journée s'annonce belle. On attend 16 degrés pour la minimale. Nouvelle hausse du thermomètre dans l'après-midi, il atteindra jusqu'à 31 degrés. Nous sommes le 12 juin, n'oubliez pas les Guy pour leur fête.
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2: La chorale Arpège de Château-Pensac donne un concert en l'église de Nantia ce samedi 13 juin à 20h. Un concert sur la thématique de l'eau sous toutes ses formes. La participation se fait au chapeau, l'entrée est libre. Ce samedi au Dora, l'association La Caille organise la foire des cailloux. Au programme atelier, exposition et animation, à retrouver de 15h à 19h, des concerts à 20h30 suivis d'un bal trad. Sur place, buvette et restauration, l'entrée est gratuite. Samedi 13 juin toujours, rendez-vous à Bellac pour la fête du mouton au parc Charles Sylvestre. De 8h30 à 13h, foire au bélier avec le carrefour génétique ovin. De 10h à 18h, démonstration de tonte et de chiens de troupeau, exposition et marché de producteurs. Enfin, à partir de 19h, intronisation de la confrérie de l'agneau, suivi d'un repas du berger au CCM des Rochettes, sur réservation au 06 81 15 67 79. À Château-Pensac, ce samedi, le musée René Bobéro fait sa journée européenne des musées, de 14h à 18h, avec des démonstrations des savoir-faire gaulois, reconstitution de scènes de vie, des animations pour les enfants. Plus d'infos au 05 87 59 51 18. Le lycée agricole de Ménac-Laval fait son grand bric-à-brac ce samedi 13 juin. Retrouvez des artisans, producteurs, brocantes et vide-greniers, des animations et une tombola, un événement ouvert à tous. À Sieux ce dimanche, nouvelle édition de Festi Jeunesse. Rendez-vous au stade de 10h à 19h pour diverses animations, tir à l'arc, escape game, canirando et des ateliers à découvrir en famille, un spectacle, une buvette et des animations, un événement organisé par la communauté de communes du Haut-Limousin en marche. À Bessines-sur-Gartempe, ce dimanche, journée festive avec le club de remise en forme. Au programme, randonnée de 8 km à 9h, vide-grenier de 9h à 17h, repas poutine limousin à 12€. Infos et réservations au 06 73 51 54 03. Le Dora fait son vide-grenier ce dimanche. Venez chiner de 8h à 18h à la Halle aux Grains et rue de Lausanne. Retrouvez des stands de producteurs locaux, sur place, restauration possible. Plus d'infos auprès de Le Dora Tourisme et Patrimoine au 05 44 25 46 77. L'association Bellac Mézières Personnes Âgées Handicapées organise un job dating. Venez postuler dans l'aide à la personne à domicile, mercredi 17 juin, de 9h à 11h30 à Mézières, salle de la Ruche, et de 14h à 16h30, salle Jean Blanza à Bellac. Renseignements au 05 55 60 24 66. Enfin réservé dès maintenant pour le repas de l'association sportive de Thia. Dimanche 21 juin, l'association fête ses 10 ans. Elle organise un rassemblement des anciens joueurs à 11h30 au stade. Un repas complet est proposé à 22€. Inscription au 05 55 68 43 29.
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0: Et on termine la semaine en musique sur la radio locale.
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2: Bonjour à tous, les programmes télé et la télévision pour ce soir vendredi. On débute avec la chaîne TF1 qui nous propose ce soir l'émission Mask Singer. Sur la chaîne France 2, la série Capitaine Marlowe dès 21h10. À la même heure sur France 3, ce soir, rendez-vous avec Musique en fête 2026 à suivre en direct. Sur la chaîne France 5, ce soir, le film Gazon Maudit diffusé dès 21h05. Sur M6, ce soir, du football spécial Coupe du Monde. Les États-Unis face à l'Australie. Sur la chaîne TMC, rendez-vous avec un documentaire, Festival 4 jours d'enfer. Et enfin sur TFX, rendez-vous dès 21h10 avec le film Wasabi. Avec tout ça, bonne soirée télé.
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1: À 500 dans la marche, on loue une maison d'une surface de 116 mètres carrés. L'habitation se compose de deux chambres à l'étage, une pièce bureau, une grande mezzanine, un grand séjour, cuisine meublée, deux WC et une salle de bain. Le chauffage est au bois, le logement est libre de suite, le loyer 672 €, charges comprises. Côté mobilier, on vend un bar de couleur noire, de matière bois.

0: cuir et métal, hauteur 101 cm, largeur 105, profondeur 48 cm, à l'intérieur deux étagères et un porte-bouteille. Vendu avec ses trois tabourets assortis d'une hauteur de 76 cm, le tout est à voir sur la commune de Drou, le prix 110 euros à débattre. À Darnac, on vend un vélo en état neuf, jamais servi, vélo routier 6 vitesses de marque Boulevard, couleur vanille, le prix est à faire avec le vendeur.
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0: Vous êtes à table, excellent appétit à tous. Merci de terminer la semaine avec nous sur le 90.
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2: Bonjour à toutes et à tous et heureux de vous retrouver pour un nouveau flash actu. Politique, tension politique en Creuse, le député UDR Bartholomé Lenoir a porté plainte pour injure publique contre l'ancienne députée LFI Catherine Couturier. Il lui reproche des propos tenus lors d'un échange sur le marché de la Souterraine le 30 mai dernier. Catherine Couturier sera entendue par les gendarmes de Gouzon le 20 juin. La France insoumise, elle, appelle à un rassemblement de soutien devant la gendarmerie. Religion, Monseigneur Benoît Aubert sera ordonné évêque de la Haute-Vienne et de la Creuse ce dimanche 14 juin à la cathédrale Saint-Étienne de Limoges. Nommé par le pape Léon XIV en avril dernier, il prendra donc la tête du diocèse de Limoges ce dimanche. Sport, le parcours du Tour du Limousin Périgord Nouvelle-Aquitaine 2026 a été dévoilé. La 59e édition s'élancera de Vérac le 18 août prochain et traversera la Haute-Vienne, la Creuse, la Dordogne et la Corrèze. L'arrivée finale à Limoges promet un spectacle inédit avec un parcours plus exigeant aux abords de Beaublanc. Un hommage sera également rendu à Claude Louis, figure historique du cyclisme limousin, disparu en mai dernier. Enfin, continuons en sport, le gratin mondial du tir à l'arc à cheval est de retour à Peyrade-Bellac. Du 16 au 23 août, le domaine de Gauchou accueillera une nouvelle édition du Gauchou Open, une compétition internationale réunissant parmi les meilleurs cavaliers archers de la planète, un rendez-vous devenu une référence mondiale pour cette discipline spectaculaire mêlant vitesse, précision et équitation. C'est tout pour aujourd'hui, on se retrouve lundi pour un nouveau Flash Actu. Bonne journée à tous.
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1: Et c'est ainsi que se termine le Tour de midi pour cette fin de semaine. Merci à tous de nous avoir accompagnés sur le 90.1. Je vous souhaite à tous une bonne journée, un excellent week-end. On se retrouve très vite sur la radio locale.
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2: Bonjour à tous. L'essentiel de l'actualité, la Cour de cassation a annulé la décision de la Cour d'appel de Versailles qui avait requalifié les faits dans l'affaire de la mort de Naël Merzouk, ouvrant à nouveau la possibilité d'un procès pour meurtre contre le policier impliqué. Elle renvoie donc le dossier devant la Cour d'appel de Versailles pour un nouvel examen. L'intelligence artificielle s'installe massivement dans la vie des Français. 2 personnes sur 3 l'utilisent désormais selon un sondage Elabe. L'usage est très inégal selon les âges et les catégories sociales. 87% des 18-24 ans y ont recours contre seulement 46% des plus de 50 ans. Une enquête qui a été ouverte par le commandement central américain après la destruction de 2 réservoirs d'eau potable dans le sud de l'Iran, près du détroit d'Ormuz. Selon Téhéran, ces infrastructures civiles auraient été touchées par des frappes américaines, provoquant des coupures d'eau dans plusieurs villages. L'Iran dénonce un crime de guerre. Et puis en point sur les 24 heures du Mans, c'est BMW qui s'élancera en pole position après une séance de qualification tendue hier. Initialement, c'était la Cadillac numéro 38 qui avait signé le meilleur chrono, avant d'être pénalisé et rétrogradé en 10e position. L'autre Cadillac s'élancera en 2e position, juste devant l'Alpine. Ferrari, pourtant très attendu, et plus loin avec seulement une voiture dans le top 8, à plus de 2 secondes 5.
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3: Après quelques nuages en matinée, le soleil s'impose ce vendredi. Météo France annonce une journée ensoleillée et un ciel clair. Le mercure est en nette hausse. Il affiche 25 degrés à la Souterraine, 26 à Bessines-sur-Gartempe et Saint-Sulpice-les-Feuilles, et jusqu'à 28 degrés pour la maximale à Limoges et Bellac. Demain, la tendance se confirme. Quelques rares nuages traînent encore, mais la journée s'annonce belle. On attend 16 degrés pour la minimale. Nouvelle hausse du thermomètre dans l'après-midi, il atteindra jusqu'à 31 degrés. Nous sommes le 12 juin, n'oubliez pas les Guy pour leur fête.
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2: La chorale Arpège de Château-Pont-Sac donne un concert en l'église de Nantia ce samedi 13 juin à 20h. Un concert sur la thématique de l'eau sous toutes ses formes. La participation se fait au chapeau, l'entrée est libre. Ce samedi au Dora, l'association Lacaille organise la foire des cailloux. Au programme ateliers, expositions et animations, à retrouver de 15h à 19h, des concerts à 20h30 suivis d'un bal trad. Sur place, buvette et restauration, l'entrée est gratuite. Samedi 13 juin toujours, rendez-vous à Bellac pour la fête du mouton au parc Charles Sylvestre. De 8h30 à 13h, foire au bélier avec le carrefour génétique ovin. De 10h à 18h, démonstration de tonte et de chiens de troupeau, exposition et marché de producteurs. Enfin, à partir de 19h, intronisation de la confrérie de l'agneau, suivi d'un repas du berger au CCM des Rochettes, sur réservation au 06 81 15 67 79. À Château-Pont-Sac, ce samedi, le musée René Bobéro fait sa journée européenne des musées, de 14h à 18h, avec des démonstrations des savoir-faire gaulois, reconstitution de scènes de vie, des animations pour les enfants. Plus d'infos au 05 87 59 51 18. Le lycée agricole Domaniac Laval fait son grand bric-à-brac ce samedi 13 juin. Retrouvez des artisans, producteurs, brocantes et vide-greniers, des animations et une tombola, un événement ouvert à tous. À Sieux ce dimanche, nouvelle édition de Festi Jeunesse. Rendez-vous au stade de 10h à 19h pour diverses animations, tir à l'arc, escape game, canirando et des ateliers à découvrir en famille, un spectacle, une buvette et des animations, un événement organisé par la communauté de communes du Haut Limousin en marche. À Bessines-sur-Gartempe, ce dimanche, journée festive avec le club de remise en forme. Au programme, randonnée de 8 km à 9h, vide-grenier de 9h à 17h, repas poutine limousin à 12€. Infos et réservations au 06 73 51 54 03. Le Dora fait son vide-grenier ce dimanche. Venez chiner de 8h à 18h à la Halle aux Grains et rue de Lausanne. Retrouvez des stands de producteurs locaux, sur place, restauration possible. Plus d'infos auprès de Le Dora Tourisme et Patrimoine au 05 44 25 46 77. L'association Bellac Mézières Personnes Âgées Handicapées organise un job dating. Venez postuler dans l'aide à la personne à domicile, mercredi 17 juin, de 9h à 11h30 à Mézières, salle de la Ruche, et de 14h à 16h30, salle Jean Blanza à Bellac. Renseignements au 05 55 60 24 66. Enfin réservé dès maintenant pour le repas de l'association sportive de Thia. Dimanche 21 juin, l'association fête ses 10 ans. Elle organise un rassemblement des anciens joueurs à 11h30 au stade. Un repas complet est proposé à 22€. Inscription au 05 55 68 43 29.
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1: Bonjour à tous. Vendredi 12 juin 2026, une alerte à la bombe a provoqué l'évacuation du collège et du lycée Cabanis à Brive hier après-midi. Environ 240 élèves ont dû quitter les établissements, tandis qu'une partie du quartier a été bouclée et la circulation temporairement interrompue. Après inspection des locaux, aucun engin explosif n'a été découvert et l'alerte a finalement été levée peu avant 18h. La préfecture de la Corrèze rappelle qu'une fausse alerte à la bombe

0: d'archives, conférences et débats autour du Front populaire. L'événement vise aussi à mettre en valeur ce bâtiment emblématique du patrimoine social limougeaud inauguré en 1936. Autre anniversaire, décidément, à Limoges, la Fête des Ponts célèbre sa 40e édition cette fin de semaine. 3 jours d'animation gratuite proposés sur les bords de Vienne jusqu'à dimanche. Parmi les temps forts, les joutes nautiques, la course de baignoire, la descente au flambeau, le feu de la Saint-Jean et le feu d'artifice demain soir. Entre 50 000 et 60 000 visiteurs sont attendus pour cet événement emblématique du quartier du Pont-Saint-Étienne. Dimanche, ce sera aussi les Traditionnades de France Folklore. Pour la 4e année en Limousin, c'est à Châteauneuf-la-Forêt que le rendez-vous est donné. Mettre en avant les traditions et les arts populaires, c'est le but de la journée pour Frédéric Luzot. C'est le président de l'École de Montgargan. Il est au micro kaolin de Tiffany Guimard.
1: Je suis convaincu que, au-delà de les préserver, c'est les faire connaître pour comprendre qui nous sommes sur le territoire, pour comprendre notre identité et surtout pour partager notre identité. Et quand on connaît son identité, quand on s'intéresse à son identité, à mon sens, on est curieux d'apprendre à connaître l'identité des autres, la culture des autres, ce qui permet une ouverture d'esprit et qui permet plus loin de lutter contre le racisme, la peur de l'autre.
0: L'Écuelo de Montgargan et 5 autres ensembles folkloriques du Limousin animeront le parc Jeanne Limousin à Châteauneuf-la-Forêt ce dimanche. Demain et dimanche, près de 3 000 participants sont attendus au lac de Saint-Pardoux pour la nouvelle édition de la Madjac Stop. Le principe, rejoindre la Haute-Vienne en autostop depuis plusieurs grandes villes françaises sur un parcours d'environ 400 km. Après 8 éditions organisées à Chaigney en Creuse, l'événement pose ses valises au lac de Saint-Pardoux. À l'arrivée, les Jacos profiteront d'un programme festif avec concerts, animations et marchés de producteurs. Et puis, les journées européennes de l'archéologie se déroulent aussi jusqu'à dimanche partout en France. En Nouvelle-Aquitaine, plus de 160 animations sont proposées pour faire découvrir au public les métiers et les découvertes de l'archéologie. En Limousin, des visites de fouilles sont notamment organisées à Magnac-Laval. Des conférences, ateliers et rencontres sont également programmées à Ussel, Brive et Naves. C'est la fin de cette édition. Merci de l'avoir suivi. Belle fin de semaine à tous.
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1: Bonjour à toutes et à tous et heureux de vous retrouver pour un nouveau Flash Actu. Politique, tension politique en Creuse, le député UDR Bartholomé Lenoir a porté plainte pour injures publiques contre l'ancienne députée LFI Catherine Couturier. Il lui reproche des propos tenus lors d'un échange sur le marché de la Souterraine le 30 mai dernier. Catherine Couturier sera entendue par les gendarmes de Gouzon le 20 juin. La France insoumise, elle, appelle à un rassemblement de soutien devant la gendarmerie. Religion, Monseigneur Benoît Aubert sera ordonné évêque de la Haute-Vienne et de la Creuse ce dimanche 14 juin à la cathédrale Saint-Étienne de Limoges. Nommé par le pape Léon XIV en avril dernier, il prendra donc la tête du diocèse de Limoges ce dimanche. Sport, le parcours du Tour du Limousin Périgord Nouvelle-Aquitaine 2026 a été dévoilé. La 59e édition s'élancera de Vérac le 18 août prochain et traversera la Haute-Vienne, la Creuse, la Dordogne et la Corrèze. L'arrivée finale à Limoges promet un spectacle inédit avec un parcours plus exigeant aux abords de Beaublanc. Un hommage sera également rendu à Claude Louis, figure historique du cyclisme limousin, disparu en mai dernier. Enfin, continuons en sport, le gratin mondial du tir à l'arc à cheval est de retour à Peyrade-Bellac. Du 16 au 23 août, le domaine de Gauchou accueillera une nouvelle édition du Gauchou Open, une compétition internationale réunissant parmi les meilleurs cavaliers archers de la planète. Un rendez-vous devenu une référence mondiale pour cette discipline spectaculaire mêlant vitesse, précision et équitation. C'est tout pour aujourd'hui, on se retrouve lundi pour un nouveau Flash Actu. Bonne journée à tous.
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2: Aujourd'hui, direction La Souterraine en Creuse, où l'histoire prend vie chaque été à travers un événement spectaculaire, la Fresque de Bridier, qui se tiendra cette année du 7 au 10 août. Plus de 400 bénévoles sur scène, des costumes, des lumières, de la musique, une immersion totale dans les grandes heures de notre passé, portée par une énergie collective incroyable. Michel Labette, président de l'association pour la mise en valeur du patrimoine de Bridier, nous en parle.
3: Ah, cette année c'est la 20e édition, vous l'avez remarqué, c'est très bien. Cette année on prépare, il est quasiment prêt, un spectacle qui va concerner uniquement le département de la Creuse. On va vous emmener en voyage en Creuse.
2: Une édition autour de la Creuse et son histoire.
3: On va traverser la Creuse dans toutes les époques, on a imaginé plusieurs époques, et on va rencontrer des grands personnages qui ont fait l'histoire de notre beau département. On va aller à Bourganeuf, on va rencontrer Zizim dans cette fameuse tour. On ira également voir les moines à Bénévent-l'Abbaye. Nous irons nous promener du côté de Jonchou-Pigerolles. Nous repartirons vers Boussac, où on rencontrera Georges Sand, puisque cette année, en plus, c'est les 150 ans de l'anniversaire de sa mort. Nous irons à Évaux-les-Bains, vous voyez qu'on vient là chez les Romains. On va partir ensuite à Guéret, puisqu'on parlera de Guéret, notamment avec cette voix qui a animé Radio Londres, c'est Pierre Bourdan qu'on évoquera. On évoquera bien sûr les maçons de la Creuse, puis on ira se projeter à Lavaveix-les-Mines, où on parlera bien sûr des mineurs, et on reviendra à La Souterraine dans les années 50. Vous voyez qu'on va couvrir une large période sur 10 grands tableaux qu'on va animer avec nos 400 acteurs.
2: Une aventure humaine qui demande une certaine organisation.
3: Une aventure extraordinaire, puisque c'est la 20e édition. C'est la mobilisation de 350 à 400 acteurs depuis 20 ans, qui reviennent chaque année, alors des bénévoles qui vont être ou acteurs, ou qui vont participer à la création des décors, ou qui vont participer à la création des costumes, puisque la quasi-totalité des costumes que vous pourrez voir dont cet été, et les étés précédents aussi, ont été construits et fabriqués par nos couturières dans les ateliers que nous avons à La Souterraine.
2: Une de chevaux en guise de fil rouge pour le spectacle.
3: Ah, ce sera le fil rouge de notre spectacle de cette année, puisque c'est une de chevaux un peu spéciale qui va transporter deux acteurs à travers donc les 10 tableaux que je vous ai rapidement décrits. Mais c'est une de chevaux un peu magique.
2: En marge du spectacle, la Fresque de Bridier propose un road trip à travers la Creuse en deux chevaux.
3: On propose de faire 4 parcours, un par jour, des parcours différents sur la Creuse qui vont relater un petit peu, vous emmener sur quelques sites qu'on jouera le soir même. Donc départ le matin de Bridier à bord d'une deux chevaux. On s'en va, on va visiter des sites et puis ensuite on va déjeuner ensemble à midi. Retour sur des sites l'après-midi et rendez-vous vers 18h30 à Bridier pour un petit cocktail d'accueil, le repas prestige qui vous sera servi et vos places en carré or pour aller assister au spectacle du soir. Une très très belle journée bien remplie.
2: Michel Labed, acteur pour la première édition et maintenant président de l'association pour fêter les 20 ans de la Fresque de Bridier.
3: Alors ça ne se fait pas, mais je vais vous parler un peu de moi. Moi j'ai commencé il y a 20 ans comme acteur et c'est une formidable aventure et ça met du baume au cœur d'avoir un spectacle qui dure aussi longtemps, uniquement joué par des bénévoles, traverser les années, jouer différents rôles, puisqu'on joue des époques complètement différentes, des thèmes complètement différents. La singularité de notre fresque, et c'est peut-être ça qui fait qu'on dure depuis 20 éditions, c'est que si vous ne venez pas cette année, vous ne reverrez jamais ce spectacle, puisqu'il est écrit, mis en scène, uniquement pour une seule fois. Je crois que c'est important pour les acteurs, c'est important pour le public, parce que revenir voir une fois ou deux le même spectacle, ça peut lasser. Mais chaque année, nous, on vous propose des surprises magiques.
2: Comme pour chaque édition, un parrain soutient le spectacle en donnant son image à la fresque.
3: Alors, nous avons un parrain, il s'agit de Jean-François Gigel, qui est quelqu'un qui est un pianiste, qui est un improvisateur de piano, qui est connu. Et qui a accordé qui nous a accordé avec nous, on est très fiers d'avoir donc le parrain de notre spectacle pour l'année, donc pour la 20e édition et l'année 2026.
2: La Fresque de Bridier, c'est donc du 7 au 10 août à La Souterraine sur le site médiéval de Bridier. Un spectacle grandiose à la tombée de la nuit à ne pas manquer, que vous soyez passionné d'histoire, de théâtre ou tout simplement curieux de vivre un moment unique en famille. Toutes les infos et la billetterie sont à retrouver sur le site fresquebridier.fr. Henri Feuillade, RMJ, pour le Graal.
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1: Bonjour à tous, l'essentiel de l'actualité, la Cour de cassation a annulé la décision de la Cour d'appel de Versailles qui avait requalifié les faits dans l'affaire de la mort de Naël Merzouk, ouvrant à nouveau la possibilité d'un procès pour meurtre contre le policier impliqué. Elle renvoie donc le dossier devant la Cour d'appel de Versailles pour un nouvel examen. L'intelligence artificielle s'installe massivement dans la vie des Français. 2 personnes sur 3 l'utilisent désormais selon un sondage Elabe. L'usage est très inégal selon les âges et les catégories sociales. 87% des 18-24 ans y ont recours contre seulement 46% des plus de 50 ans. Une enquête qui a été ouverte par le commandement central américain après la destruction de 2 réservoirs d'eau potable dans le sud de l'Iran, près du détroit d'Ormuz. Selon Téhéran, ces infrastructures civiles auraient été touchées par des frappes américaines, provoquant des coupures d'eau dans plusieurs villages. L'Iran dénonce un crime de guerre. Et puis en point sur les 24 heures du Mans, c'est BMW qui s'élancera en pole position après une séance de qualification tendue hier. Initialement, c'était la Cadillac numéro 38 qui avait signé le meilleur chrono, avant d'être pénalisé et rétrogradé en 10e position. L'autre Cadillac s'élancera en 2e position, juste devant l'Alpine. Ferrari, pourtant très attendu, et plus loin avec seulement une voiture dans le top 8, à plus de 2,5 secondes.
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0: Après quelques nuages en matinée, le soleil s'impose ce vendredi. Météo France annonce une journée ensoleillée et un ciel clair. Le mercure est en nette hausse, il affiche 25 degrés à la Souterraine, 26 à Bessines-sur-Gartempe et Saint-Sulpice-les-Feuilles, et jusqu'à 28 degrés pour la maximale à Limoges et Bellac. Demain, la tendance se confirme, quelques rares nuages traînent encore, mais la journée s'annonce belle. On attend 16 degrés pour la minimale, nouvelle hausse du thermomètre dans l'après-midi, il atteindra jusqu'à 31 degrés. Nous sommes le 12 juin, n'oubliez pas les Guy pour leur fête.

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1: Bonjour tout le monde pour un nouveau numéro.

0: Cette soirée est faite pour vous.
1: Et quand on dit intergénérationnel, c'est vraiment pour tout le monde. Enfants, parents, grands-parents, amis, voisins, chacun est vraiment le bienvenu.
0: Exactement. Le but est de créer du lien dans une ambiance détendue, chaleureuse et accessible à tous.
1: Et pour prolonger ce moment de convivialité, nous allons vous proposer également une auberge espagnole.
0: Chacun peut apporter un plat, une salade, un dessert ou une boisson à partager. C'est toujours l'occasion de découvrir de nouvelles recettes et surtout, surtout, de belles rencontres.
1: Alors, si vous avez envie de sortir, de jouer, échanger et passer une belle soirée, n'hésitez pas à pousser la porte du tiers-lieu.
0: Nous vous attendons nombreux le vendredi 19 juin à partir de 18h au tiers-lieu de Maniaque Laval.
1: Et les jeux sont fournis, la bonne humeur aussi.
0: Et pour le reste, apportez simplement votre sourire, c'est le plus important. Et pourquoi pas votre spécialité culinaire, miam miam. Et puisque nous parlons de moments de convivialité, nous souhaitions également vous présenter une autre activité qui nous tient particulièrement à cœur au tiers-lieu, c'est le café racontage.
1: Oui, Soumia, c'est un rendez-vous qui permet aux habitants de se retrouver pour partager leurs souvenirs de maniaque et les communes autour.
0: Le principe est simple, chacun peut venir raconter une anecdote, évoquer un souvenir ou simplement écouter les histoires des autres autour d'un café qu'on vous propose, bien sûr.
1: Et au fil de ces rencontres, nous abordons parfois des thèmes précis. Nous avons par exemple parlé des anciens commerces, des écoles, des fêtes de village, métiers d'autrefois ou encore de la vie quotidienne dans notre territoire.
0: Ce sont souvent des moments très riches car une histoire en fait naître une autre. Les souvenirs se croisent et permettent de faire revivre tout un pan de notre mémoire locale.
1: Et ce qui est formidable, c'est que tout le monde peut participer. Les personnes qui ont toujours vécu ici apportent leurs souvenirs, mais les nouveaux habitants sont également les bienvenus pour découvrir l'histoire.
0: C'est aussi une belle occasion de créer des liens entre les générations. On apprend beaucoup en écoutant les récits des autres.
1: Et il n'est pas nécessaire d'être un grand conteur. On peut venir simplement pour écouter ou partager un souvenir ou échanger autour d'une photo, un lieu qui nous est cher.
0: Comme pour nos autres activités, l'objectif est avant tout de favoriser les rencontres et faire vivre notre territoire à travers celles et ceux qui l'habitent.
1: Alors, le prochain café racontage aura lieu le samedi 20 juin de 14h30 à 16h30. Au plaisir de vous y voir nombreux. Et avant de nous quitter... N'est-ce pas, Soumia? Nous souhaitions également rappeler qu'une exposition est actuellement visible à Maniaque.
0: Jusqu'au 24 juin, vous pouvez découvrir les œuvres de l'association MSM, un club de peintres amateurs qui réunit des artistes passionnés et talentueuses.
1: Cette exposition présente une grande diversité de styles, de techniques et de sensibilités. Chacun pourra y trouver des œuvres qui l'interpellent ou qui l'émeuvent.
0: C'est aussi une belle occasion de mettre en lumière les talents de notre territoire et dynamisme de la vie associative locale.
1: L'exposition est ouverte du mardi au samedi de 10h à 13h et de 14h à 17h30 à Maniaque.
0: Alors n'hésitez pas à pousser la porte, que vous soyez amateur d'art, curieux ou simplement à la recherche d'une belle découverte.
1: Et bien sûr, nous vous attendons également pour les autres animations dont on a parlé. Vous pouvez trouver toutes les informations sur Panneau Pocket, Facebook et Instagram, ou vous pouvez nous contacter par téléphone au 07 70 00 64 79.
0: Merci de nous avoir écoutés et merci à toutes celles et ceux qui font vivre notre territoire au quotidien.
1: À bientôt et au revoir.
0: Très bon mois de juin à toutes et à tous et à très bientôt au tiers-lieu de Maniaque Laval.
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2: Bonjour à tous, l'essentiel de l'actualité. Les obsèques de Liana ont lieu cet après-midi à Fleurance, dans le Gers. Un important cortège de motards escorte le cercueil de la collégienne jusqu'au cimetière. Un moment de recueillement est également organisé devant les mairies du département. L'inhumation se fera ensuite dans la plus stricte intimité à la demande de la famille. Jérôme Barella, le tueur présumé de la fillette, est placé en détention et mis en examen pour enlèvement et séquestration. À quelques jours du début des stages de seconde, le ministre de l'Éducation nationale, Édouard Geffray, rappelle qu'il s'agit avant tout de stages d'observation. Depuis 2025, au moins 6 élèves mineurs sont décédés lors d'un stage ou d'une formation en entreprise. La mortalité routière repart à la hausse en France. Selon la sécurité routière, 317 personnes ont perdu la vie sur les routes au mois de mai, soit une augmentation de 4% sur un an. La hausse touche particulièrement les piétons et les cyclistes. Les autorités pointent notamment la vitesse, l'alcool, les stupéfiants et les distractions au volant. Enfin, en Formule 1, Pierre Gasly récupère finalement la 3e place du Grand Prix de Monaco. Le pilote français d'Alpine avait été rétrogradé de la 3e à la 7e place après 2 pénalités pour excès de vitesse dans les stands. Pierre Gasly décroche donc le 6e podium de sa carrière au détriment d'Isaac Hadjar.
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1: Après quelques nuages en matinée, le soleil s'impose ce vendredi. Météo France annonce une journée ensoleillée et un ciel clair. Le mercure est en nette hausse. Il affiche 25 degrés à la Souterraine, 26 à Bessines-sur-Gartempe et Saint-Sulpice-les-Feuilles et jusqu'à 28 degrés pour la maximale à Limoges et Bellac. Demain, la tendance se confirme. Quelques rares nuages traînent encore, mais les journées s'annoncent belles. On attend 16 degrés pour la minimale. Nouvelle hausse du thermomètre dans l'après-midi, il atteindra jusqu'à 31 degrés. Nous sommes le 12 juin, n'oubliez pas les Guy pour leur fête.
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1: Aujourd'hui, direction La Souterraine en Creuse, où l'histoire prend vie chaque été à travers un événement spectaculaire, la fresque de Bridier, qui se tiendra cette année du 7 au 10 août. Plus de 400 bénévoles sur scène, des costumes, des lumières, de la musique, une immersion totale dans les grandes heures de notre passé, portée par une énergie collective incroyable. Michel Labette, président de l'association pour la mise en valeur du patrimoine de Bridier, nous en parle.
2: Ah, cette année c'est la 20e édition, vous l'avez remarqué, c'est très bien. Cette année on prépare, il est quasiment prêt, un spectacle qui va concerner uniquement le département de la Creuse. On va vous emmener en voyage en Creuse.
1: Une édition autour de la Creuse et son histoire.
2: On va traverser la Creuse dans toutes les époques, on a imaginé plusieurs époques, et on va rencontrer des grands personnages qui ont fait l'histoire de notre beau département. On va aller à Bourganeuf, on va rencontrer Zizim dans cette fameuse tour. On ira également voir les moines à Bénévent-l'Abbaye. Nous irons nous promener du côté de Jonceau-Pigerolles. Nous repartirons vers Boussac, où on rencontrera Georges Sand, puisque cette année, en plus, c'est les 150 ans de l'anniversaire de sa mort. Nous irons à Évaux-les-Bains, vous voyez qu'on vient là chez les Romains. On va partir ensuite à Guéret, puisqu'on parlera de Guéret, notamment avec cette voix qui a animé Radio Londres, c'est Pierre Bourdan qu'on évoquera. On évoquera bien sûr les maçons de la Creuse, puis on ira se projeter à Lavaveix-les-Mines, où on parlera bien sûr des mineurs, et on reviendra à La Souterraine dans les années 50. Vous voyez qu'on va couvrir une large période sur 10 grands tableaux qu'on va animer avec nos 400 acteurs.
1: Une aventure humaine qui demande une certaine organisation.
2: Une aventure extraordinaire, puisque c'est la 20e édition. C'est la mobilisation de 350 à 400 acteurs depuis 20 ans, qui reviennent chaque année, alors des bénévoles qui vont être ou acteurs, ou qui vont participer à la création des décors, ou qui vont participer à la création des costumes, puisque la quasi-totalité des costumes que vous pourrez voir dans cet été, et les étés précédents aussi, ont été construits et fabriqués par nos couturières dans les ateliers que nous avons à La Souterraine.
1: Une de chevaux en guise de fil rouge pour le spectacle.
2: Ah, ce sera le fil rouge de notre spectacle de cette année, puisque c'est une de chevaux un peu spéciale qui va transporter deux acteurs à travers donc les 10 tableaux que je vous ai rapidement décrits. Mais c'est une de chevaux un peu magique.
1: En marge du spectacle, la fresque de Bridier propose un road trip à travers la Creuse en deux chevaux.
2: On propose de faire 4 parcours, un par jour, des parcours différents sur la Creuse qui vont relater un petit peu, vous emmener sur quelques sites qu'on jouera le soir même. Donc départ le matin de Bridier à bord d'une deux chevaux. On s'en va, on va visiter des sites et puis ensuite on va déjeuner ensemble à midi. Retour sur des sites l'après-midi et rendez-vous vers 18h30 à Bridier pour un petit cocktail d'accueil, le repas prestige qui vous sera servi et vos places en carré or pour aller assister au spectacle du soir. Une très très belle journée bien remplie.
1: Michel Labette, acteur pour la première édition et maintenant président de l'association pour fêter les 20 ans de la fresque de Bridier.
2: Alors ça ne se fait pas, mais je vais vous parler un peu de moi. Moi j'ai commencé il y a 20 ans comme acteur et c'est une formidable aventure et ça met du baume au cœur d'avoir un spectacle qui dure aussi longtemps, uniquement joué par des bénévoles, traverser les années, jouer différents rôles, puisqu'on joue des époques complètement différentes, des thèmes complètement différents. La singularité de notre fresque, et c'est peut-être ça qui fait qu'on dure depuis 20 éditions, c'est que si vous ne venez pas cette année, vous ne reverrez jamais ce spectacle, puisqu'il est écrit, mis en scène, uniquement pour une seule fois. Je crois que c'est important pour les acteurs, c'est important pour le public, parce que revenir voir une fois ou deux le même spectacle, ça peut lasser. Mais chaque année, nous, on vous propose des surprises magiques.
1: Comme pour chaque édition, un parrain soutient le spectacle en donnant son image à la fresque.
2: Alors, nous avons un parrain, il s'agit de Jean-François Gigel, qui est quelqu'un qui est un pianiste, qui est un improvisateur de piano, qui est connu. Et qui a accordé qui nous a accordé avec nous, on est très fiers d'avoir donc le parrain de notre spectacle pour l'année, donc pour la 20e édition et l'année 2026.
1: La fresque de Bridier, c'est donc du 7 au 10 août à La Souterraine sur le site médiéval de Bridier. Un spectacle grandiose à la tombée de la nuit à ne pas manquer, que vous soyez passionné d'histoire, de théâtre ou tout simplement curieux de vivre un moment unique en famille. Toutes les infos et la billetterie sont à retrouver sur le site fresquebridier.fr. Henri Feuillade, RMJ, pour le Graal.
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1: Bonjour à tous, l'essentiel de l'actualité. Les obsèques de Liana ont lieu cet après-midi à Fleurance, dans le Gers. Un important cortège de motards escorte le cercueil de la collégienne jusqu'au cimetière. Un moment de recueillement est également organisé devant les mairies du département. L'inhumation se fera ensuite dans la plus stricte intimité à la demande de la famille. Jérôme Barella, le tueur présumé de la fillette, est placé en détention et mis en examen pour enlèvement et séquestration. À quelques jours du début des stages de seconde, le ministre de l'Éducation nationale, Édouard Geffray, rappelle qu'il s'agit avant tout de stages d'observation. Depuis 2025, au moins 6 élèves mineurs sont décédés lors d'un stage ou d'une formation en entreprise. La mortalité routière repart à la hausse en France. Selon la sécurité routière, 317 personnes ont perdu la vie sur les routes au mois de mai, soit une augmentation de 4% sur un an. La hausse touche particulièrement les piétons et les cyclistes. Les autorités pointent notamment la vitesse, l'alcool, les stupéfiants et les distractions au volant. Enfin, en Formule 1, Pierre Gasly récupère finalement la 3e place du Grand Prix de Monaco. Le pilote français d'Alpine avait été rétrogradé de la 3e à la 7e place après 2 pénalités pour excès de vitesse dans les stands. Pierre Gasly décroche donc le 6e podium de sa carrière au détriment d'Isaac Hadjar.
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3: Après quelques nuages en matinée, le soleil s'impose ce vendredi. Météo France annonce une journée ensoleillée et un ciel clair. Le mercure est en nette hausse, il affiche 25 degrés à la Souterraine, 26 à Bessines-sur-Gartempe et Saint-Sulpice-les-Feuilles et jusqu'à 28 degrés pour la maximale à Limoges et Bellac. Demain, la tendance se confirme, quelques rares nuages traînent encore, mais la journée s'annonce belle. On attend 16 degrés pour la minimale. Nouvelle hausse du thermomètre dans l'après-midi, il atteindra jusqu'à 31 degrés. Nous sommes le 12 juin, n'oubliez pas les Guy pour leur fête.
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1: À Bellac, ce samedi 13 juin, c'est la fête du mouton. Co-organisé par le Carrefour Génétique Auvin, le comité des fêtes de Bellac et l'association des commerçants, artisans et professions libérales du Haut-Limousin, ce jour-là, foire aux reproducteurs, inauguration de la maison du mouton et des élevages en plein air, mais aussi animation et folklore attendent un public nombreux. Écoutez Michel Maisonnier, président du Carrefour Génétique Auvin de Bellac.
2: C'est une première, on organise la fête du mouton dans le cadre de notre 29e Carrefour Génétique de printemps. On était habitué à organiser notre vente de béliers au mois de mai. Cette année, on l'a décalé au mois de juin et on a fait ça un samedi pour pouvoir l'ouvrir au grand public. En collaboration avec le comité des fêtes de Bellac et l'association des commerçants de Bellac, nous avons voulu organiser une première fête du mouton.
1: Parc Charles Sylvestre, le 13 juin. Alors, on va retrouver cette tradition. Foire aux reproducteurs, en deux mots, comment elle se présente cette année?
2: Plutôt pas mal. On est agréablement surpris par les béliers qui se sont inscrits pour l'instant pour cette vente qui aura lieu le 13 juin à 8h30, puisqu'aujourd'hui on a quand même pas loin de 180 béliers d'inscrits pour 19 sélectionneurs. L'an dernier, j'ai les chiffres sous les yeux, l'an dernier à la même époque, en 2025, on n'avait que 87 béliers d'inscrits, qu'en 2024 on n'avait que 126 béliers d'inscrits. On voit bien, aujourd'hui on monte à 180, on sera peut-être arrivé à 200 béliers d'ici le 13 juin.
1: Michel Maisonnier, est-ce que ça veut dire qu'on assiste à un second souffle de la filière ovine sur le territoire?
2: Le second souffle, je ne sais pas. Ce qu'on peut voir par contre, ce sont des contraintes sanitaires qui aussi sont allégées. Et je pense qu'effectivement, beaucoup de sélectionneurs, comme les contraintes sanitaires sont allégées, se sont inscrits cette année pour le Carrefour Génétique de printemps.
1: Ce Carrefour Génétique, il est historique sur Bellac. On peut revenir en quelques mots et grainer un petit peu l'histoire de ce rendez-vous des éleveurs?
2: Tout à fait. Au départ, c'était pas le Carrefour Génétique Auvin de Bellac, mais c'était la foire nationale des reproducteurs ovins de Bellac. Sa première foire, elle a organisé en 1963. Et bien, vous voyez, ça fait 63 ans que ça existe. Et en 95 est né le Carrefour Génétique Auvin de Bellac, avec sa première vente de béliers en 97.
1: Et on a connu les affres un petit peu, hein, des éleveurs et des époques avec des contraintes sanitaires que vous avez évoquées. Et puis, on imagine, on a ressenti sur ces foires les vagues d'engouement et de rechute. Chute au niveau des éleveurs, des repreneurs. On sait que c'est une grosse problématique dans le monde ovin.
2: Effectivement, dans la région, on a perdu énormément de brebis. Donc, je pense qu'aujourd'hui, on a l'impression que ça stabilise un peu. C'est vrai qu'aujourd'hui, les cours du mouton sont porteurs. On s'est aperçu aussi, nous, en 2020, avec la crise Covid, qu'on a eu un énorme souci là-dessus. Je me demande aussi s'il n'y a pas les sélectionneurs, s'ils n'ont pas changé aussi leur système de vente, s'ils vendent pas plus maintenant chez eux, directement sur l'exploitation, ou de vendre aussi par le biais d'Internet. Tout simplement.
1: Pour autant, le Carrefour Génétique et sa foire existent toujours et on le retrouvera le 13 juin, la fête du mouton. Alors, il y a la foire au bélier, des animations et notamment des démonstrations ce jour-là.
2: Tout à fait. Il y aura des démonstrations de chiens de troupeau, il y aura des démonstrations de tontes et durant toute la journée aussi, on a la venue d'une ferme pédagogique pour animer un peu toute la journée sur le parc Charles-Sylvestre. Alors, on aura aussi la présence des sautadors d'Auvincou, mais ça qui sont connus dans la région. Et en plus, quand même, on aura la présence aussi de Berger Gélandais qui monte de Dax et qui vont venir aussi animer cette journée. Ça peut être très sympathique, je pense.
1: Le but, c'était un petit peu d'ouvrir ce rendez-vous au public.
2: Tout à fait.
1: D'apporter une animation sur le territoire.
2: Tout à fait. C'est ouvrir ça au grand public. Donc, toute la journée, avec la possibilité d'avoir de restauration sur place sur le parc Charles-Sylvestre, fait par des food trucks. Et en plus, on terminera le soir par l'apothéose, par le repas du berger, qui aura lieu. Alors, je m'excuse aujourd'hui, mais on avait marqué sur les affiches, ça avait lieu au CCM de Bellac, mais vraisemblablement ça aura lieu plutôt au gymnase de Bellac, vu les réservations que l'on a, puisque hier soir on était déjà à plus de 280 réservations, donc voilà, pour l'instant ça se présente très très bien.
1: Avec la confrérie de l'agneau.
2: Avec la confrérie de l'agneau et l'intronisation de certaines personnalités.
1: Donc là on reste dans le traditionnel, on est vraiment dans le terroir local, cette confrérie, cet événement autour de la foire.
2: Cette confrérie qui était en veille et puis qui effectivement il faut la faire renaître, cette confrérie, c'est sympathique. Quoi.
1: En tant que président du Carrefour Génétique Auvin de Bellac, qu'est-ce que ça évoque pour vous, cette fête du mouton qui a un petit peu transformé la foire aux reproducteurs et qu'est-ce que ça va amener comme dynamique le jour de l'inauguration de la maison du mouton?
2: Nous, on espère surtout une influence sur Bellac, quoi, sur la ville de Bellac. L'intérêt est là sur Bellac et puis et aussi sur la Comcom, sur la Chelem, la communauté de communes du Haut-Limousin en marche. Quoi. On essaye de dynamiser un peu tout ça.
1: La municipalité joue également le jeu parce qu'il y aura des visiteurs venus d'assez loin. On va retrouver nos amis de Wassertrödingen. C'est normalement prévu. Hein.
2: Oui, tout à fait. Ils seront présents. Je crois que la municipalité m'a annoncé qu'il serait une trentaine de personnes qui seraient présentes ce jour-là sur le site. Par contre, j'ai une chose que j'ai oubliée par rapport aux animations aussi, c'est qu'on avait décidé de faire des dessins autour du mouton par les classes de CM1, CM2 de l'école de Bellac, de Blon et de Saint-Bonnet de Bellac. Le plus beau dessin a été choisi qui nous sert d'affiche et de visuel. Mais ces dessins seront exposés aussi donc à la maison du mouton et de l'élevage de plein air et seront exposés toute la journée du samedi.
1: La fête du mouton à Bellac, c'est samedi 13 juin au parc Charles Sylvestre, une première édition qui hisse Bellac en capitale du mouton le temps d'une journée.

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1: Bonjour à tous, les programmes télé et la télévision pour ce soir vendredi. On débute avec la chaîne TF1 qui nous propose ce soir l'émission Mask Singer. Sur la chaîne France 2, la série Capitaine Marlowe dès 21h10. À la même heure sur France 3, ce soir, rendez-vous avec Musique en fête 2026 à suivre en direct. Sur la chaîne France 5, ce soir, le film Gazon Maudit diffusé dès 21h05. Sur M6, ce soir, du football spécial Coupe du Monde, les États-Unis face à l'Australie. Sur la chaîne TMC, rendez-vous avec un documentaire Festival 4 jours d'enfer. Et enfin sur TFX, rendez-vous dès 21h10 avec le film Wasabi. Avec tout ça, bonne soirée télé.
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1: Bonjour à tous, l'essentiel de l'actualité. Les obsèques de Liana ont lieu cet après-midi à Fleurance, dans le Gers. Un important cortège de motards escorte le cercueil de la collégienne jusqu'au cimetière. Un moment de recueillement est également organisé devant les mairies du département. L'inhumation se fera ensuite dans la plus stricte intimité à la demande de la famille. Jérôme Barella, le tueur présumé de la fillette, est placé en détention et mis en examen pour enlèvement et séquestration. À quelques jours du début des stages de seconde, le ministre de l'Éducation nationale, Édouard Geffray, rappelle qu'il s'agit avant tout de stages d'observation. Depuis 2025, au moins 6 élèves mineurs sont décédés lors d'un stage ou d'une formation en entreprise. La mortalité routière repart à la hausse en France. Selon la sécurité routière, 317 personnes ont perdu la vie sur les routes au mois de mai, soit une augmentation de 4% sur un an. La hausse touche particulièrement les piétons et les cyclistes. Les autorités pointent notamment la vitesse, l'alcool, les stupéfiants et les distractions au volant. Enfin, en Formule 1, Pierre Gasly récupère finalement la 3e place du Grand Prix de Monaco. Le pilote français d'Alpine avait été rétrogradé de la 3e à la 7e place après 2 pénalités pour excès de vitesse dans les stands. Pierre Gasly décroche donc le 6e podium de sa carrière au détriment d'Isaac Hadjar.
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3: Après quelques nuages en matinée, le soleil s'impose ce vendredi. Météo France annonce une journée ensoleillée et un ciel clair. Le mercure est en nette hausse. Il affiche 25 degrés à la Souterraine, 26 à Bessines-sur-Gartempe et Saint-Sulpice-les-Feuilles et jusqu'à 28 degrés pour la maximale à Limoges et Bellac. Demain, la tendance se confirme. Quelques rares nuages traînent encore, mais la journée s'annonce belle. On attend 16 degrés pour la minimale. Nouvelle hausse du thermomètre dans l'après-midi, il atteindra jusqu'à 31 degrés. Nous sommes le 12 juin, n'oubliez pas les Guy pour leur fête.
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1: Bonjour, c'est Blandine de la papote, le tiers-lieu de Saint-Sulpice-les-Feuilles, ouvert du lundi au vendredi de 9h à midi, puis de 14h à 17h30. Après une petite pause, nous voilà de retour sur RMJ. Vous commencez à nous connaître, mais je vous rappelle ce qu'est le tiers-lieu La Papote. Un tiers-lieu, c'est un endroit où on peut apprendre des choses, se divertir, travailler, organiser soi-même des événements et faire des rencontres. La Papote est co-gérée par la commune de Saint-Sulpice-les-Feuilles et l'association Les Amis de La Papote. Elles souhaitent ensemble compléter les propositions des autres institutions et associations du territoire et mettent un point d'honneur à ne jamais faire concurrence à ce qui existe déjà. Alors c'est quoi exactement La Papote ? À La Papote, on trouve des ateliers réguliers pour apprendre, des événements culturels, des moments pour réfléchir ensemble, des ateliers famille, des bureaux à louer et de l'aide pour tout ce qui est numérique. Les activités sont en général gratuites et ont lieu chez nous, au 9 rue du Commerce, à Saint-Sulpice-les-Feuilles, sauf si précisé. Et maintenant, en détail, le programme de La Papote pour les deux dernières semaines de juin. Le dimanche 14 juin, c'est le retour des ateliers parents-enfants avant la pause de l'été. Le dimanche 14 juin donc, venez à une initiation au Qigong en famille. C'est un atelier sur inscription. Ensuite, c'est le Club de la Maille qui se réunit le mardi 16 juin de 18h30 à 20h30. On y discute pendant qu'on tricote le pull de ses rêves ou des chaussettes moelleuses pour ses petits petons. Dernier atelier avant l'été, et puis une reprise le 1er septembre. Alors ensuite, un temps de relaxation accompagné par le Hanpan. Offrez-vous une parenthèse de calme et de détente, guidée par les sonorités douces et enveloppantes du Hanpan. Laissez le stress s'apaiser et profitez d'un moment de recentrage, de respiration et de bien-être. Rendez-vous donc le jeudi 18 juin à 19h pour cette relaxation. Et on continue avec une exposition des œuvres des élèves de l'atelier de dessin de Dompierre-les-Églises, un atelier animé par l'artiste plasticienne Agnès Duroyaume. Cette exposition sera visible à La Papote du 22 juin au 3 juillet et le vernissage aura lieu le lundi 22 juin à 18h. Le lendemain, le mardi 23 juin, c'est le cours de danse de l'époque de la Renaissance, accompagné par des musiciens et musiciennes en live. Au dernier atelier, une chanteuse de répertoire Renaissance a rejoint le groupe de musiciens et musiciennes qui accompagnent les apprentis danseuses et danseurs. Cela a donné une dimension supplémentaire aux ateliers. Donc rendez-vous mardi 23 juin de 14h30 à 16h et c'est aussi le dernier atelier avant l'été et les cours reprendront en octobre. Le Répare Café de la Papote, c'est un vendredi sur deux. Vous apportez vos objets cassés ou abîmés, des petits meubles, de l'électroménager, un vélo, de la vaisselle, une horloge, des jouets. Et nos bénévoles apportent leurs outils pour réparer ensemble. Les prochains auront lieu les vendredis 12 et 26 juin de 13h à 16h. Ensuite, pour les activités hebdomadaires, nous avons l'aide aux démarches en ligne tous les mardis de 10h à 12h. C'est sur inscription et Julia vous assiste de manière sécurisée pour vos démarches administratives en ligne. Pour le club d'échecs, rendez-vous les deux derniers mercredis de juin, les 17 et 24, de 14h à 16h, puis c'est la pause en juillet et en août. Le club franglais, ou club franglish, pour améliorer votre niveau d'anglais, or to get your French to another level, c'est tous les vendredis de 10h à 12h, every Friday from 10 to 12 a.m. Et bien voilà, vous avez le programme. À noter que les cafés d'entraide numérique sont maintenus cet été, le premier mardi du mois. Des bénévoles vous accueillent pour vous aider à mieux utiliser votre ordinateur, votre téléphone ou votre tablette. Les vendredis du club franglais sont aussi maintenus en juillet, les vendredis de 10 à 12, puis seront en pause en août. Et le petit rappel habituel, à La Papote, nous vous prêtons un ordinateur si vous en avez besoin. Il y a aussi une borne de recharge pour véhicules électriques et toujours, toujours, les sourires des salariés. Vous pouvez nous contacter au 05 55 60 06 69 ou par mail à bonjour@lapapote.com. La papote tout attachée et un seul T. À très bientôt à la papote.
0: C'était le journal de la papote sur RMJ avec le tiers-lieu de Saint-Sulpice-les-Feuilles.

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1: Bonjour à toutes et à tous et heureux de vous retrouver pour un nouveau Flash Actu. Politique, tension politique en Creuse, le député UDR Bartholomé Lenoir a porté plainte pour injures publiques contre l'ancienne députée LFI Catherine Couturier. Il lui reproche des propos tenus lors d'un échange sur le marché de la Souterraine le 30 mai dernier. Catherine Couturier sera entendue par les gendarmes de Gouzon le 20 juin. La France insoumise, elle, appelle à un rassemblement de soutien devant la gendarmerie. Religion, Monseigneur Benoît Aubert sera ordonné évêque de la Haute-Vienne et de la Creuse ce dimanche 14 juin à la cathédrale Saint-Étienne de Limoges. Nommé par le pape Léon XIV en avril dernier, il prendra donc la tête du diocèse de Limoges ce dimanche. Sport, le parcours du Tour du Limousin Périgord Nouvelle-Aquitaine 2026 a été dévoilé. La 59e édition s'élancera de Vérac le 18 août prochain et traversera la Haute-Vienne, la Creuse, la Dordogne et la Corrèze. L'arrivée finale à Limoges promet un spectacle inédit avec un parcours plus exigeant aux abords de Beaublanc. Un hommage sera également rendu à Claude Louis, figure historique du cyclisme limousin, disparu en mai dernier. Enfin, continuons en sport, le gratin mondial du tir à l'arc à cheval est de retour à Peyrade-Bellac. Du 16 au 23 août, le domaine de Gauchou accueillera une nouvelle édition du Gauchou Open, une compétition internationale réunissant parmi les meilleurs cavaliers archers de la planète. Un rendez-vous devenu une référence mondiale pour cette discipline spectaculaire mêlant vitesse, précision et équitation. C'est tout pour aujourd'hui, on se retrouve lundi pour un nouveau Flash Actu. Bonne journée à tous.
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1: Bonjour à tous. Vendredi 12 juin 2026, une alerte à la bombe a provoqué l'évacuation du collège et du lycée Cabanis à Brive hier après-midi. Environ 240 élèves ont dû quitter les établissements, tandis qu'une partie du quartier a été bouclée et la circulation temporairement interrompue. Après inspection des locaux, aucun engin explosif n'a été découvert et l'alerte a finalement été levée peu avant 18h. La préfecture de la Corrèze rappelle qu'une fausse alerte à la bombe est un délit passible de 2 ans de prison et de 30 000 euros d'amende. Le ministre de l'Enseignement supérieur, de la Recherche et de l'Espace, Philippe Baptiste, est en déplacement à Limoges ce vendredi. Il participe aux célébrations des 20 ans du laboratoire X-Lim, au programme Rencontre avec les chercheurs, visite des installations de pointe du laboratoire et prise de parole officielle aux côtés des responsables de l'Université de Limoges. La Maison du Peuple de Limoges fête, elle, ses 90 ans demain. Pour l'occasion, l'Institut d'Histoire Sociale de la CGT organise une journée animation mêlant mémoire ouvrière et culture, visites, expositions d'archives, conférences et débats autour du Front populaire. L'événement vise aussi à mettre en valeur ce bâtiment emblématique du patrimoine social limougeois inauguré en 1936. Autre anniversaire, décidément, à Limoges, la Fête des Ponts célèbre sa 40e édition cette fin de semaine. 3 jours d'animation gratuite proposés sur les bords de Vienne jusqu'à dimanche. Parmi les temps forts, les joutes nautiques, la course de baignoire, la descente au flambeau, le feu de la Saint-Jean et le feu d'artifice demain soir. Entre 50 000 et 60 000 visiteurs sont attendus pour cet événement emblématique du quartier du Pont Saint-Étienne. Dimanche, ce sera aussi les Traditionnades de France Folklore. Pour la 4e année en Limoges, c'est à Châteauneuf-la-Forêt que le rendez-vous est donné. Mettre en avant les traditions et les arts populaires, c'est le but de la journée pour Frédéric Luzot. C'est le président de l'École de Montgargan. Il est au micro Kaolin de Tiffany Guimard.
2: Je suis convaincu que au-delà de les préserver, c'est les faire connaître pour comprendre qui nous sommes sur le territoire, pour comprendre notre identité et surtout pour partager notre identité. Et quand on connaît son identité, quand on s'intéresse à son identité, à mon sens, on est curieux d'apprendre à connaître l'identité des autres, la culture des autres, ce qui permet une ouverture d'esprit et qui permet plus loin de lutter contre le racisme, la peur de l'autre.
1: L'Écuolo de Montgargan et 5 autres ensembles folkloriques du Limousin animeront le parc Jeanne Limousin à Châteauneuf-la-Forêt ce dimanche. Demain et dimanche, près de 3000 participants sont attendus au lac de Saint-Pardoux pour la nouvelle édition de la Mad Jack Stop. Le principe, rejoindre la Haute-Vienne en autostop depuis plusieurs grandes villes françaises sur un parcours d'environ 400 km. Après 8 éditions organisées à Chénier en Creuse, l'événement pose ses valises au lac de Saint-Pardoux. À l'arrivée, les Jacos profiteront d'un programme festif avec concerts, animations et marchés de producteurs. Et puis les journées européennes de l'archéologie se déroulent aussi jusqu'à dimanche partout en France. En Nouvelle-Aquitaine, plus de 160 animations sont proposées pour faire découvrir au public les métiers et les découvertes de l'archéologie. En Limousin, des visites de fouilles sont notamment organisées à Magnac-Laval. Des conférences, ateliers et rencontres sont également programmées à Ussel, Brive et Naves. C'est la fin de cette édition. Merci de l'avoir suivi. Belle fin de semaine à tous.
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1: Bonjour à tous. Vendredi 12 juin 2026, une alerte à la bombe a provoqué l'évacuation du collège et du lycée Cabanis à Brive hier après-midi. Environ 240 élèves ont dû quitter les établissements, tandis qu'une partie du quartier a été bouclée et la circulation temporairement interrompue. Après inspection des locaux, aucun engin explosif n'a été découvert et l'alerte a finalement été levée peu avant 18h. La préfecture de la Corrèze rappelle qu'une fausse alerte à la bombe est un délit passible de 2 ans de prison et de 30 000 euros d'amende. Le ministre de l'Enseignement supérieur, de la Recherche et de l'Espace, Philippe Baptiste, est en déplacement à Limoges ce vendredi. Il participe aux célébrations des 20 ans du laboratoire X-Lim, au programme Rencontre avec les chercheurs, visite des installations de pointe du laboratoire et prise de parole officielle aux côtés des responsables de l'Université de Limoges. La Maison du Peuple de Limoges fête, elle, ses 90 ans demain. Pour l'occasion, l'Institut d'Histoire Sociale de la CGT organise une journée d'animation mêlant mémoire ouvrière et culture, visites, expositions d'archives, conférences et débats autour du Front populaire. L'événement vise aussi à mettre en valeur ce bâtiment emblématique du patrimoine social limougeaud inauguré en 1936. Autre anniversaire, décidément, à Limoges, la Fête des Ponts célèbre sa 40e édition cette fin de semaine. 3 jours d'animation gratuite proposés sur les bords de Vienne jusqu'à dimanche. Parmi les temps forts, les joutes nautiques, la course de baignoire, la descente au flambeau, le feu de la Saint-Jean et le feu d'artifice demain soir. Entre 50 000 et 60 000 visiteurs sont attendus pour cet événement emblématique du quartier du Pont Saint-Étienne. Dimanche, ce sera aussi les Traditionnades de France Folklore. Pour la 4e année en Limoges, c'est à Châteauneuf-la-Forêt que le rendez-vous est donné. Mettre en avant les traditions et les arts populaires, c'est le but de la journée pour Frédéric Luzeau. C'est le président de l'École de Montgargan. Il est au micro Kaolin de Tiffany Guimard.
2: Je suis convaincu que au-delà de les préserver, c'est les faire connaître pour comprendre qui nous sommes sur le territoire, pour comprendre notre identité et surtout pour partager notre identité. Et quand on connaît son identité, quand on s'intéresse à son identité, à mon sens, on est curieux d'apprendre à connaître l'identité des autres, la culture des autres, ce qui permet une ouverture d'esprit et qui permet plus loin de lutter contre le racisme, la peur de l'autre.
1: Les Koolo de Montgargan et 5 autres ensembles folkloriques du Limousin animeront le parc Jeanne Limousin à Châteauneuf-la-Forêt ce dimanche. Demain et dimanche, près de 3000 participants sont attendus au lac de Saint-Pardou pour la nouvelle édition de la Mad Jack Stop. Le principe, rejoindre la Haute-Vienne en autostop depuis plusieurs grandes villes françaises sur un parcours d'environ 400 km. Après 8 éditions organisées à Chénier en Creuse, l'événement pose ses valises au lac de Saint-Pardou. À l'arrivée, les Jacos profiteront d'un programme festif avec concerts, animations et marchés de producteurs. Et puis les journées européennes de l'archéologie se déroulent aussi jusqu'à dimanche partout en France. En Nouvelle-Aquitaine, plus de 160 animations sont proposées pour faire découvrir au public les métiers et les découvertes de l'archéologie. En Limousin, des visites de fouilles sont notamment organisées à Magnac-Laval. Des conférences, ateliers et rencontres sont également programmées à Ussel, Brive et Naves. C'est la fin de cette édition. Merci de l'avoir suivi. Belle fin de semaine à tous.
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1: Bonjour à toutes et à tous et heureux de vous retrouver pour un nouveau Flash Actu. Politique, tension politique en Creuse, le député UDR Bartholomé Lenoir a porté plainte pour injure publique contre l'ancienne députée LFI Catherine Couturier. Il lui reproche des propos tenus lors d'un échange sur le marché de la Souterraine le 30 mai dernier. Catherine Couturier sera entendue par les gendarmes de Gouzon le 20 juin. La France insoumise, elle, appelle à un rassemblement de soutien devant la gendarmerie. Religion, Monseigneur Benoît Aubert sera ordonné évêque de la Haute-Vienne et de la Creuse ce dimanche 14 juin à la cathédrale Saint-Étienne de Limoges. Nommé par le pape Léon XIV en avril dernier, il prendra donc la tête du diocèse de Limoges ce dimanche. Sport, le parcours du Tour du Limousin Périgord Nouvelle-Aquitaine 2026 a été dévoilé. La 59e édition s'élancera de Vérac le 18 août prochain et traversera la Haute-Vienne, la Creuse, la Dordogne et la Corrèze. L'arrivée finale à Limoges promet un spectacle inédit avec un parcours plus exigeant aux abords de Beaublanc. Un hommage sera également rendu à Claude Louis, figure historique du cyclisme limousin, disparu en mai dernier. Enfin, continuons en sport, le gratin mondial du tir à l'arc à cheval est de retour à Peyrade-Bellac. Du 16 au 23 août, le domaine de Gauchou accueillera une nouvelle édition du Gauchou Open, une compétition internationale réunissant parmi les meilleurs cavaliers archers de la planète, un rendez-vous devenu une référence mondiale pour cette discipline spectaculaire mêlant vitesse, précision et équitation. C'est tout pour aujourd'hui, on se retrouve lundi pour un nouveau Flash Actu. Bonne journée à tous.
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1: Bonjour à tous, les programmes télé et la télévision pour ce soir vendredi. On débute avec la chaîne TF1 qui nous propose ce soir l'émission Mask Singer. Sur la chaîne France 2, la série Capitaine Marlowe dès 21h10. À la même heure sur France 3, ce soir, rendez-vous avec Musique en fête 2026 à suivre en direct. Sur la chaîne France 5, ce soir, le film Gazon Maudit diffusé dès 21h05. Sur M6, ce soir, du football spécial Coupe du Monde. Les États-Unis face à l'Australie. Sur la chaîne TMC, rendez-vous avec un documentaire Festival 4 jours d'enfer. Et enfin sur TFX, rendez-vous dès 21h10 avec le film Wasabi. Avec tout ça, bonne soirée télé.

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1: Bonsoir à tous. L'essentiel de l'actualité, nouveau rebondissement dans l'affaire de Crépol. Le parquet de Valence demande le renvoi de 11 accusés devant la cour d'assises des mineurs pour le meurtre de Thomas, cet adolescent de 16 ans, tué lors d'un bal en novembre 2023 dans la Drôme. Trois autres mis en examen pourraient bénéficier d'un non-lieu ou d'une procédure distincte. Un feu de végétation perturbe la circulation sur l'A8 dans le Var. L'incendie s'est déclaré en bordure de l'autoroute. Les causes du sinistre restent pour l'instant inconnues. Environ un hectare de terrain ont été détruits. Pour rappel, le Var et trois autres départements sont en vigilance élevée face au risque de feux de forêt. La ministre déléguée au numérique a saisi la justice contre Searcher, un site qui permet de retrouver des données personnelles issues de bases piratées. Adresse mail, numéro de téléphone ou encore IBAN peuvent être consultés. Une enquête devrait être ouverte et le site pourrait rapidement être fermé. Enfin, en foot, deuxième journée au Mondial 2026. Plusieurs rencontres au programme aujourd'hui. Tout à l'heure, la Corée du Sud a battu la Tchéquie 2-1. Ce soir, à 21h, le Canada joue contre la Bosnie-Herzégovine. Et à 3h du matin, le match entre les États-Unis et le Paraguay.
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1: Bonjour à tous, les programmes télé et la télévision pour ce soir vendredi. On débute avec la chaîne TF1 qui nous propose ce soir l'émission Mask Singer. Sur la chaîne France 2, la série Capitaine Marlowe dès 21h10. À la même heure sur France 3, ce soir, rendez-vous avec Musique en fête 2026. À suivre en direct sur la chaîne France 5, ce soir le film Gazon Maudit diffusé dès 21h05. Sur M6, ce soir du football spécial Coupe du Monde, les États-Unis face à l'Australie. Sur la chaîne TMC, rendez-vous avec un documentaire Festival 4 jours d'enfer. Et enfin sur TFX, rendez-vous dès 21h10 avec le film Wasabi. Avec tout ça, bonne soirée télé.

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1: Bonjour à tous, c'est Actu Ciné, votre programme consacré au cinéma, une chronique réalisée en partenariat avec RMJ, la radio des meilleurs jours en Limousin, avec Jean-Paul Jarry, chef opérateur cinéma et professeur à Cinémagis Bordeaux, accompagné de Morgane Niadakan, chroniqueur sur Radio Campus Bordeaux, également prof à cette même école Cinémagis. Aujourd'hui, on va s'intéresser aux récompenses type Oscar, César, Palme d'Or. Enfin, il y en a plein, il y en a des milliers, Jean-Paul.
2: Oui, alors comme par hasard, les plus connus, c'est l'Oscar. Je pense qu'il faut distinguer ces récompenses nationales, on va dire, un peu différentes des festivals prestigieux. C'est pas tout à fait

0: la même chose.
1: Les festivals, c'est international?
0: Non, il y a des festivals nationaux aussi. Si on prend le court-métrage, par exemple, il y a des courts-métrages français-français. Hein. Je pense que dans d'autres pays, c'est un peu pareil.
1: Mais les grands festivals sont souvent internationaux.
0: Ah, ben oui, les grands, oui, oui, tout à fait. Alors, les Oscars, c'est ce qu'on appelle les académies. C'est-à-dire que c'est un groupement des professionnels. C'est la profession qui se récompense, en un sens. Voilà.
1: C'est un entre-soi.
0: Oui, c'est un entre-soi. Alors, bien sûr, le vote est libre et il y a toutes les couleurs de toutes les opinions. Voilà. Alors, il y a d'abord la sélection, il y a d'abord... c'est valoriser le cinéma d'un pays au sein de ce pays. Alors, il y a plusieurs catégories. Par exemple, tant les Oscars que les Césars récompensent les films internationaux. Il y a une section films étrangers.
1: Mais parfois, Jean-Paul, il y a quand même des films étrangers qui arrivent à avoir la statuette de meilleur film.
0: Oui, ça s'appelle The Artist.
1: Ça s'appelle The Artist.
0: Oui, oui, il y a des exceptions. Il y a des... C'est vrai que ce n'est pas un film américain.
1: Ouais. Bon, c'est rare.
0: C'est rare,
1: c'est rare.
0: Mais ça existe. Voilà.
2: Cette année, au César, il y avait Nouvelle Vague qui est produit en France, mais qui est un réalisateur
0: américain.
1: Mais qui n'a pas gagné. Mais c'est vrai que la plupart du temps, c'est des compétitions plus nationales.
0: Oui, et politique aussi. Le premier Oscar, la première cérémonie d'Oscar, c'est 1928. Donc, elle est très ancienne. L'Oscar de la photographie, c'est Sunrise de Murnau, l'aurore. C'est-à-dire que c'est un réalisateur allemand et un chef opérateur allemand, Karl Freund.
1: Comme voilà. Quoi, ça, c'est international, finalement.
0: Tout à fait. Mais Murnau, le réalisateur, travaillait aux États-Unis. Un peu comme Polanski, dont on a parlé dans une précédente émission. Donc, le financement était américain.
1: Est-ce qu'aujourd'hui, les Oscars, il y a une crédibilité qu'on peut donner à ce type de récompense?
0: C'est le grand débat. Et je pense que les Césars, c'est pareil. C'est difficile à dire parce que je pense qu'on ne peut pas exclure la subjectivité.
1: Déjà, il y a un choix qui est fait. Choix des films, de la sélection des films.
0: Il y a la sélection, bien sûr. Voilà. Alors, les Césars, comme les Oscars, récompensent les films de l'année précédente. Donc, ça limite, d'une certaine manière.
1: C'est un an, quoi.
0: Oui, c'est un an. Bon, les Oscars de cette année 2026, c'était les films de 2025. Voilà. César, pareil. Les Oscars, surtout, ils ont symbolisé la récompense. Qu'a fait Azanavicius à la cérémonie? J'ai un Oscar, j'ai un Oscar, j'ai un Oscar. C'est une consécration. Alors, je pense que là, on oublie. Quand on l'a dans la main, on oublie s'il y a eu subjectivité ou pas dans le vote. C'est un peu chacun son âme et conscience, quoi. Voilà. Alors, est-ce qu'il y a des influences?
1: Il y a des lobbies, en tout cas.
0: Oui, il y a des lobbies.
2: Côté Oscar, c'est assez évident, oui.
0: Oui. Je pense que la valeur de ces récompenses, c'est un peu la notoriété. Les Oscars, c'est indéniable. C'est reconnu internationalement et tout le monde rêve d'avoir un Oscar.
1: On compare souvent une campagne pré-Oscar à une campagne électorale, presque.
0: On en revient aux influences et aux lobbies. Justement, en Nouvelle Vague, pour les Césars, on avait dit il est nominé tant de fois. Voilà, il y a eu plein de films qui ont été nominés. Je crois que c'était 37 Dalmatins de Benex qui n'a eu que le César pour l'affiche.
1: Et il n'existe plus ce César pour l'affiche.
0: Peut-être, oui. Ça évolue. Bon, que ça évolue d'un et sur l'autre, ça, pourquoi pas.
1: Il y a des nouvelles catégories qui arrivent, d'autres qui sont supprimées.
0: Oui, voilà. Bon, ça, on va dire, c'est un peu l'air du temps.
1: Voilà.
0: Ça, c'est peut-être pas dénué d'influence non plus.
2: Mais c'est vrai qu'il y a une dimension politique, ce que tu disais. Il y a une dimension au sens large, et ça se fait partie, côté chacun votant son âme et conscience, dimension idéologique. Ce que je veux dire, c'est que, mais idéologique, pas forcément politique, mais c'est pas déconnant de présenter Nouvelle Vague, et ça aurait pas été déconnant qu'il ait une pluie de César dans la mesure où ça fait référence à un moment important
0: du cinéma français,
2: etc. Vrai. Et où c'est bien de valoriser ces films-là. Et on a la même aux Oscars pour d'autres raisons. Donc effectivement, il y a des moments où on peut penser au-delà de la simple qualité esthétique du film pour les votants que c'est peut-être ça qu'il faut mettre en... C'est ce truc, ce sujet, ce qu'il faut mettre en valeur maintenant, parce que c'est le moment, quoi. Et là, effectivement, on dépasse le pur cadre esthétique d'une certaine manière.
1: Il y a une époque où le Festival de Cannes, c'était les pays qui présentaient les films. Au début du Festival de Cannes, il y avait une sélection qui était faite dans chaque pays et c'était les films représentés en quelque sorte les pays.
0: C'est toujours pareil.
1: Ben non, pas aujourd'hui. Les films ne représentent pas leur pays.
2: Ils représentent le réalisateur avant.
1: Ils représentent le réalisateur.
0: Oui, le réalisateur. Oui, mais on en revient à l'émission, on a parlé à qui appartient le film là.
1: Ouais,
0: oui.
2: Tu parlais de la Porte de l'Enfer de Kinu Kaza. C'est vrai que le festival de Cannes, de ce point de vue-là, dans les films japonais qui ont été présentés, a permis. Le festival de Cannes a été une vraie porte d'entrée du cinéma japonais
1: en Occident, en général. Ouais. Si, par exemple, le dernier film de Takeshi Kitano est sélectionné au festival de Cannes, ce n'est pas le Japon qui a proposé ce film au festival de Cannes. C'est d'abord Takeshi Kitano qui a envoyé son film.
0: C'est les producteurs aussi.
1: Oui, c'est les producteurs.
0: C'est les producteurs, plus que le réalisateur.
2: Et puis en ce moment, côté festival, c'est Thierry Frémaux et d'autres, surtout lui, parce qu'il est premier secrétaire. Enfin voilà, il y a différentes instances effectivement qui font différents choix. La différence aussi entre les récompenses comme ça et les festivals, c'est que le côté récompense César-Oscar, c'est les films de l'année dernière. Grosso modo, on est censé les avoir vus. Un festival, ça met quand même en avant les films et on les projette. On montre d'abord des films dans un festival.
0: Alors les membres de l'Académie, j'en connais certains, ont des projections organisées.
2: Oui, tout à fait.
0: Alors, est-ce que maintenant, c'est sur Internet ?
2: C'est possible aussi. Et on sait très bien. Enfin, en tout cas, il y a eu plusieurs bruits de couloir qui, à mon avis, sont plus que fondés. Parce que sur le fait que, on vote, mais on n'a pas tout vu.
0: Oui. Alors, que les projections soient organisées, est-ce que tous ceux qui sont supposés y aller, ils vont ?
2: Un festival est un petit peu ouvert, le jury est là et en général, il y a des projections qui se font dans le temps.
0: Oui, tout à fait.
2: L'idée, c'est quand même de célébrer les projections de films avant les récompenses qui vont avec.
0: Et aussi, il y a toute la cérémonie, il y a tout le show. Je trouve qu'ils se copient un peu trop les uns les autres. Je trouve que chacun n'a pas son originalité. Tous ont copié les Oscars. Et c'est un peu dommage, je trouve. La statuette. Parce que pourquoi l'appeler un César ? Pourquoi l'appeler, Berlin, c'est l'ours d'or. C'est pareil, c'est comme la palme d'or. Alors la palme, c'est les palmiers de la Croisette. L'ours d'or, l'ourson étant le symbole de la ville de Berlin. Voilà.
1: Le César, c'est parce que c'est César qui a conçu.
0: Oui, tout à fait. Mais c'est bien c'est copier un Oscar d'une certaine manière.
1: Moi, je trouve ça très beau, un César.
0: Je ne conteste pas.
1: César,
0: mais
1: c'est que ça a une autre gueule que l'Oscar, moi.
0: Oui, l'Oscar, il date de son époque. Il date de 1928.
2: Oui, c'est vrai que c'est plus vieux aussi. Mais voilà. Simplement, la tradition.
0: Mais on ne va pas changer l'Oscar aujourd'hui.
1: Ah non, il n'en est pas question.
0: C'est pas possible.
1: On ne va pas changer le César non plus. Voilà. Et on ne changera pas la Palme d'Or non plus.
0: Non plus.
2: Je pense qu'effectivement, tout le monde le sent un peu ses perceptions du côté « ils copient tous les Oscars », puisque les cérémonies comme les Césars, je parle de celle-là parce qu'on est en France et que je peux prendre un peu la température. Enfin, disons que les cérémonies qui sont supposées avoir un peu copié les Oscars sont aussi jugées à l'aune du fait qu'ils les copient bien ou pas d'une certaine manière. C'est-à-dire qu'effectivement, quand il y a un truc qui revient très souvent aux cérémonies des Césars, c'est le côté « c'est quand même moins bien que les Oscars au niveau de l'animation, au niveau d'un tas de trucs ». Donc effectivement, il y a ce point de comparaison. C'est vrai que c'est d'abord les Oscars. Ouais.
1: Après, la cérémonie des Césars de cette année était plutôt un bon cru, moi j'ai trouvé. Je n'ai pas tout vu, mais de ce que j'ai pu en voir, c'était quand même un peu mieux que d'habitude.
0: Moi, ce que je remarque, c'est surtout les invités étrangers qui se remarquent. Alors là, c'était les Américains. Alors, eux sont
1: c'était Jim Carrey cette année.
0: Oui, ils sont très forts sur scène. Très, très forts sur scène. Et ça, ils savent faire le show. Les Françaises, pas toujours. C'est variable, oui, voilà. Par exemple, je me souviens Coluche. Je suis ému, je remercie Claude Berry, mais lui savait faire ça. Je me souviens aussi de Cécile de France, qui à un moment au milieu de la cérémonie fait « Ah, je boirais bien un petit café !» Et il y a un gars qui lui apporte une bière. C'est un peu drôle. Alors cette année, il y a eu des chorégraphies.
1: Ouais, cette année, c'était pas mal.
2: Et après, encore une fois, c'est aussi sous l'impulsion des invités américains. Ce que je veux dire, c'est que Laverne a fait un truc où il s'est complètement lâché parce qu'il avait Jim Carrey en face. Et qu'il fallait se mettre dans la roue de l'énergie de Jim Carrey. Donc il a bien fallu faire un truc.
1: J'ai beaucoup aimé le moment où il y avait le doubleur français de Jim Carrey.
0: C'était un moment émotionnel.
1: J'ai trouvé ça super. C'était une bonne idée.
2: Après, tu parlais de la... Je reviens, ça n'a rien à voir, je passe sur du coq à l'âne, mais tu parlais de la crédibilité des prix, des Oscars et tout. Ouais. Je repense quand même toujours... Je ne l'ai pas vécu en temps et en heure. J'étais dans les années 60, je n'étais pas là. Mais je repense à Brian De Palma, à qui on disait « ça ne vous frustre pas de jamais avoir eu un Oscar », etc. Et qui disait, vous savez... Moi, je me souviens de l'année où, dans l'Oscar des meilleurs effets spéciaux, d'un côté, il y avait le Cléopâtre de Mankiewicz, où grosso modo, il y a un fondu enchaîné à un moment où il regarde la lumière, tout ça. Et où, de l'autre côté, il y avait les oiseaux d'Hitchcock, où on pouvait imaginer tous les trucages les plus complexes possibles qui étaient dedans, et il les a tous mis, et c'était fabuleux à voir. Et qui c'est qui a eu l'Oscar ? C'est Cléopâtre. Donc, en termes de crédibilité, c'est vrai que des fois, il y a quand même des trucs, tu te dis, ça reste une récompense, une statuette, ça ne veut pas toujours dire grand-chose, quoi.
1: Oui, et puis qu'on voit aussi que certaines années, il y a des grands oubliés qui ne sont même pas dans la sélection.
2: Oui, c'est ça, il y a déjà la sélection. Oui, il y a déjà fait, qui va concourir fait, ou pas. Si, voilà. si ce que tu estimes, toi, être le meilleur film de l'année, il n'est déjà pas dans la sélection, tu dis bon, bah.
1: Ouais, ça pose quand même question. Là, le dernier Kechiche, qui n'était même pas dans la sélection, mais même pas une seule nomination. On peut se poser quand même des questions.
2: Alors là, j'imagine que le côté politique et idéologique joue. C'est le moment où il ne faut plus trop parler de Kechiche.
1: Oui, d'accord.
2: Il est un peu dans le creux de la vague. Mais oui, bah oui bien vrai. Sûr. Non, mais je te rejoins.
1: C'est quand même assez aberrant, quoi. Certains choix.
0: Oui. Mais regarde la politique. Par exemple, la Mostra de Venise, c'est une création de Mussolini, 1937. Berlin, il ne faut pas oublier que Berlin, c'est Berlin-Ouest. Donc, c'était la guerre froide. Donc, c'était une vitrine de l'Ouest face à l'Est. Cannes, c'est plus historique, c'est plus...
2: Mais les remous de la création du Festival de Cannes, il y a beaucoup de choses à dire aussi. Hein, oui. Parce que c'est vrai que politiquement, ça a été compliqué. Et ça a été très politique au départ, bien sûr.
1: Mais merci à vous deux d'avoir évoqué au micro les récompenses.
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1: 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Et salut les amis, bienvenue dans British Connection, votre émission rock avec l'album de la semaine, celui de Dirty Rodeo, la série live de Clash. Deux titres pour le prix d'un avec Diva. Nous fêterons les 45 ans de J'aime regarder les filles. Son chanteur sera avec nous, Patrick Coutin. Le nouveau Muse dans 8 minutes, un classique du rock avec Joey Ramones. Découverte avec Clinique Rodeo, il y aura du succès, des Benchies, Sister of Mercy et Red London. Bienvenue, on en sent pour 2 heures de rock, d'excellent rock.
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1: On débute avec un titre qui a divisé les fans, titre trop pop, trop lisse, selon eux. Blink 182 en 2019, Blame It On My Youth, The British Connection.

passionné de l'électro des années 90, mélange explosif de techno, breakbeat et attitude punk. Voici le titre iconique, Firestarter de Prodigy.

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Fuse, c'est de tout nouveau, le tout dernier Muse dans British Connection. Et puis, les Fontaines d'ici sont actuellement en grosse, grosse tournée européenne. Attention, une seule date en France, ça sera au mois d'août pendant le festival La Route du Rock à Saint-Malo. Fontaines d'ici, Big

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1: Salut, c'est Wattie de Lion's Law et notre dernier album en date, Evermore, sera LP de la semaine sur British Connection avec Philippe. Et en attendant, on va vous passer le titre Paris.

0: C'est la première partie de l'album de la semaine. C'est un duo, ce sont deux frères, Alex et Polo, ils nous viennent de Limoges. 10 ans d'actifs, ils s'appellent les Dirty Rodeo. Voici leur dernier album, At Least We Try.
1: Cette chanson, Paralyzed, elle a été écrite il y a plus de 4 ans et c'est la première chanson qu'on a écrite de ce nouvel album et c'est celle qui ouvre l'album que vous allez pouvoir découvrir dans l'album de la semaine. Cette chanson, si vous avez écouté les paroles, vous savez déjà un peu de quoi ça parle puisque ça parle de révolution. Et en fait, ça part d'un constat qu'on se rend compte aujourd'hui que les gens ont beaucoup tendance à rester dans leur canapé, chez eux, à beaucoup râler finalement après tout ce qui se passe, mais n'opère pas de réel changement puisque le changement ne peut venir que des gens qui vont se bouger le cul. Et on espère que le message va passer et que de plus en plus de gens vont se réveiller pour que les choses changent et qu'on tire tout ça vers le haut.

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1: Bonjour, vous êtes donc sur British Connection avec Philippe, bien sûr, et Patrick Coutin qui vient aujourd'hui fêter avec vous les 45 ans d'un album qui contient ce fameux tube « J'aime regarder les filles ». Alors, en 79, nous avons passé quelques temps avec le groupe dans un village à Cardaillac, pas très loin de Figeac, et on avait loué un château pas abandonné, mais presque pour à répéter. Le village qui faisait un peu la gueule parce qu'on jouait trop fort nous avait un peu adopté quand même, et on avait passé un magnifique été dans le Lot. Et puis j'avais repris tranquillement ma petite vie parisienne où j'étais à la fois journaliste chez Rock & Folk, ce qui était très prestigieux à l'époque, mais je commençais à m'ennuyer parce que à force d'écrire sur le rock'n'roll, on écrit toujours un peu la même chose, j'avais l'impression de me répéter. Et en même temps, j'étais devenu sonorisateur d'un club qui s'appelle le Gibus à Paris, et qui est un club qui était très d'avant-garde. La musique était gérée par Jerry Smetana, qui était un garçon d'origine polonaise, si je ne me trompe, très pointu sur le rock, qui allait chercher des groupes en Angleterre, des nouveaux groupes français comme les Rita Mitsuko, etc., etc. Mon propre groupe, Reporter, et puis qui, comme il avait vu que je m'intéressais à la sono, m'avait dit, si tu veux, on construit une nouvelle sono dans le Gibus. Et on était là-dedans avec Pierre Alessandri, qui était le batteur de Reporter à l'époque, et qui était aussi un passionné de son. Fin 79, je vais faire un tour en tant que journaliste au château d'Hérouville, où Magma, le grand Magma, était en train d'enregistrer. Je tombe sur la journée où il fallait pas y aller, mais bon, c'est pas de chance. Pour mes interviews, du moins, parce que Magma était en crise. Mais je rencontre Laurent Thibault, qui était le patron d'Hérouville et aussi l'ingénieur du son du studio, qui me dit, j'ai une journée de libre, je vous appellerai, vous viendrez faire des démos chez moi, parce qu'il m'avait demandé si j'avais des démos à lui faire écouter, j'avais rien à lui faire écouter de correct en tout cas. Nous sommes donc fin 79, Patrick Henry, notre guitariste soliste nous a quittés pour rejoindre le staff de Tross, donc ça nous fait un petit choc. Reporter n'est plus qu'un trio, à la batterie Pierre Alessandri, à la basse Dominique Dufour, moi chant et guitare. Je suis pas soliste, mais bon, je faisais ce que je pouvais. Et un jour, vers la fin du mois de juin ou quelque chose début du mois de juillet, ma mère me dit, j'habitais chez ma maman, me dit, il y a un dénommé Laurent Thibault qui t'a appelé. Et donc je le rappelle, bien évidemment. Et il nous dit, on devait être vendredi ou samedi, il nous dit, dimanche, la journée est libre, je vous avais parlé de maquettes et de démos que vous pourriez faire au château, si vous voulez, venez dimanche. Ah, ça c'est carrément le truc qui ne se refuse pas, bien évidemment. Le château d'Hérouville venait d'accueillir dans ses murs les Bee Gees, Iggy Pop, David Bowie, Deep Purple, enfin le guitariste de Deep Purple, etc., etc. Et aussi tous les plus grands artistes français, Higelin, Magma, Cabrel, et j'en passerai d'autres. Donc nous voilà partis dans la Fiat 600, ou peut-être la Caravelle de ma mère avec mon ampli Marshall, qui était un gros truc, les éléments de batterie, les basses, les guitares, et nous partons tous les trois pour passer le dimanche là-bas. Et ça se passe pas trop mal, on joue nos chansons, Laurent Thibault nous enregistre, et le soir il nous dit, écoutez, si vous êtes libre demain, vous pouvez rester demain, car Jacques Higelin, qui devait revenir d'Espagne pour commencer son enregistrement, ne peut pas être là, il est souffrant, donc on a une journée de plus. Et on l'a fait donc le lundi. Et cette aventure avec un Higelin qui, à mon avis, si je me souviens bien, était plutôt bloqué en Espagne par une histoire d'amour que par autre chose, a duré peut-être une semaine, 10, 12, 15 jours, je ne me souviens plus trop. Mais pendant cette aventure, nous avons enregistré ce premier album dans lequel il y avait le cultissime, comme vous dites, j'aime regarder les filles, même si c'est un mot qui me fait beaucoup sourire.

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1: Mais l'histoire, bien sûr, vous vous en doutez, ne s'est pas finie aussi simplement que ça. Comme toutes les belles histoires, il y a des rebondissements, des rallonges, etc., etc. Donc nous finissons cet album tant bien que mal. Pourquoi ? Parce que le studio est une chose très compliquée pour des musiciens qui n'étaient pas des garçons très aguerris à l'époque. Et nous partons en vacances et il était temps parce qu'on commençait à en avoir un petit peu marre d'être enfermés pendant que tous nos copains étaient dans le sud de la France. Nous revenons à Paris et là, Laurent Thibault, qui était avec le studio d'Hérouville, le propriétaire des bandes, puisqu'ils avaient produit, nous on n'avait pas un rond quoi, me rappelle, début septembre, il me dit écoute, on n'arrive pas à vendre cette bande, personne n'en veut. Bon, on se dit, allez, c'est pas grave. C'est comme ça, c'est la vie, ça nous fait une belle démo, tout va bien, on continue notre petite vie, moi et Pierre, sonorisateur au Gibus, et puis faisant quelques concerts à droite et à gauche, et justement, précisément, un soir, nous jouons au Gibus, qui nous accueillait assez régulièrement. Et là, après le concert, un monsieur vient nous voir, il s'appelle Daniel Le Sueur, c'est un monsieur bien sur lui, il est journaliste. C'est un fan de musique, de rock'n'roll, mais aussi de cinéma, de littérature. C'est un garçon très intéressant, que j'ai appris à connaître par la suite. Et qui nous dit, messieurs, je trouve votre musique top, j'ai l'intention de produire un disque. Et là, évidemment, on rigole deux minutes, parce qu'on lui dit, écoutez, on sort d'un des plus beaux studios du monde, avec un grand réalisateur, on a fait un album, il est fini, il est passé en maison de disque, et personne n'en veut. Ah, nous dit-il. Je peux écouter, alors on file la cassette de démo qu'on a tout le temps avec nous. Et une semaine après, il me rappelle, il me dit, écoutez, moi je trouve que c'est bien, je vais voir si je peux pas trouver une maison de disques. On lui dit, allez-y, je veux dire, si vous voulez. Et il refait le tour des maisons de disques, et là il en trouve deux ou trois qui sont intéressées, dont une plus que les autres, qui s'appelle CBS, et qui deviendra par la suite Sony Music, c'est la maison de disques qui possède les Madonna, les Springsteen, les Michael Jackson, etc., etc., américaine, et qui nous signera finalement, et c'est un garçon qui s'appelle Michel Castric, qui est notre directeur artistique à l'époque. La sortie est prévue pour le début de l'année 1981. Il y a encore plein d'aventures, mais je vais vous faire court quand même. Et finalement, cet album sortira à la fin du mois de mars, à peu près à la date de mon anniversaire, 1981. Il sera mal accueilli par les grosses radios de l'époque, qui sont les France Inter, RTL, RMC, Sud Radio, etc. Parce que je trouve que les paroles sont un peu énervées, disons. Et là, un autre miracle arrive, parce que cette chanson a eu droit, comme tous les enfants bien nés, on va dire, à quelques petits miracles. Là, François Mitterrand est élu en mai 1981. Immédiatement, comme il avait fait plus ou moins la promesse qu'un certain nombre de radios pourraient s'installer sur la bande FM, des dizaines de radios naissent partout en France. C'est ce qu'on appelle les radios libres qui deviendront les FM d'aujourd'hui. Chacun avait déjà son petit émetteur et ça commence à diffuser de partout. Il y a une petite répression pendant un certain temps, mais très vite, ces radios s'installent dans le paysage. Et le premier tube de ces radios libres, ça sera « J'aime regarder les films ». Ça deviendra bientôt aussi un tube dans les clubs parce que c'est une musique qui fait danser et que l'on est en été. Voilà, et que c'est parfait pour l'été. Et cette histoire, courte au départ, un peu compliquée, pourra devenir la longue histoire que vous connaissez maintenant. Je vous remercie, c'était Patrick Coutin sur British Connection avec Philippe. À bientôt.
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1: Salut, c'est Clinique Rodéo, duo rock avec Ad à la guitare et au chant et moi, Joy, à la batterie. On est ravis d'être avec vous et vous pouvez monter le son car nous vous proposons notre nouveau single Speedwalk dans British Connection.

0: C'est la dernière partie de l'album de la semaine. Ce sont les Dirty Rodeo, l'album Aslist Retry.
1: Je suis Alex, batteur-chanteur de Dirty Rodeo. Et cette chanson, Give Me A Sign, elle est fortement inspirée d'un groupe qu'on aime beaucoup avec Polo, qui s'appelle Touché Amore. Groupe de Californie, Los Angeles, si je ne dis pas de bêtises. Et qu'on vous invite fortement à écouter, qui ont des albums incroyables avec des ambiances folles. Cette chanson, Give Me A Sign, elle fait partie d'un quatuor de chansons qui va développer tout ce qui est autour des relations toxiques. Et cette chanson en particulier, Give Me A Sign, c'est vraiment une chanson où on prend conscience qu'il y a des choses qui vont pas, qu'on essaye de trouver des solutions, de dire à son partenaire que il y a des choses qui ne vont pas, comment est-ce qu'on fait, regarde-moi, comment on avance, et puis au fur et à mesure se rend compte que la situation se dégrade et n'évoluera jamais, et c'est comment trouver des solutions pour s'extirper de tout ça et se protéger au final.
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0: Il en faut peu pour être heureux, vraiment très peu pour être heureux. 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

souvenir avec Joey Ramone's What a Wonderful World et puis hommage à Arnaud, sa voix rappeuse hyper reconnaissable. Arnaud, tu nous manques. Arnaud, le voici, Show of Life.

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1: Une parenthèse hors du temps entre mystère et émotion, Dead Can Dance, Amnesia dans British Connection.

va quitter la joyeuse maison de Siouxsie and the Banshees et ses brumes mystiques pour plonger dans l'ombre de Sister of Mercy. Et salut Chrétien, My Reflection. Et dans un instant, la deuxième partie de l'album de la semaine, Dirty Rodeo.

0: C'est la deuxième partie de cet album de la semaine. Il s'appelle Dirty Rodeo, actif depuis 10 ans. Voici leur dernier album, At Least We Try.
1: Je suis Alex, le batteur-chanteur de Dirty Rodeo. Et cette chanson, We Were So Sad Before, elle est un peu particulière puisque c'est une chanson d'amour à notre fraternité entre Polo et moi. Cette chanson, en fait, plutôt que de se dire qu'on s'aime quand on est complètement bourré en soirée, on s'est dit qu'on allait le dire en chanson, qu'on allait s'écrire notre amour. Et c'est ce qui se passe au travers de cette chanson.

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1: Aujourd'hui, on trouve les Clash en concert à New York, États-Unis, 1979. Deux titres, Gun of Brixton, Capital Radio.

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Ce sont les petits frères des Clash. À l'instant, Revolution Time avec les Red London. Et puis, je vous invite à faire un petit tour sur la page Facebook de l'émission. Il y a plein de choses très intéressantes. Des centaines de photos, les podcasts, etc., etc. Et puis, si vous likez la page et que vous me laissez un message privé, votre adresse, eh bien, je vous enverrai un CD rock surprise. Et oui, c'est la surprise. Allez, Sourire Kabyle, un groupe à la croisée des cultures entre rock français et influence kabyle, et oui, d'où le nom. Voici Cornflakes.

Allez, les 5 prochaines minutes, je vous les réserve à du hardcore américain. Deux premiers morceaux enchaînés, Circle Jerk, Red Tap et Middle Class, Out of Vogue.

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1: Et je vous propose trois titres du trio Diva. Le premier titre, Crash, qui date de quelques années, et leur second, c'est une reprise, Je ne veux pas rester sage. C'est leur tout dernier single.

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1: Ça y est, British Connection, votre émission rock, c'est terminé pour aujourd'hui. Dans ma prochaine session, je recevrai Laurent Chariot, puisque le 30 avril prochain sort son nouveau livre Caprice de Star. Eh bien, en exclusivité, il fera British Connection la semaine prochaine et nous parlera de son bouquin. Je vous souhaite de passer une excellente semaine. On se retrouve ici même, semaine prochaine, même horaire, même fréquence. Vous connaissez l'histoire et en attendant, n'oubliez pas, British Connection, c'est votre émission rock qui passe ce qu'on n'entend pas sur les radios rock. Allez,

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7: Salut à tous, c'est Jay, ravi de vous retrouver une fois de plus dans The American Show, l'émission qui vous offre le meilleur de la musique nord-américaine, et ce, au fil de nos découvertes. Cette semaine, c'est un joli mélange qui vous est proposé de l'americana au folk, en passant par de l'excellent blues. D'ailleurs, notre melting pot commence tout de suite avec les starters de la semaine.
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7: On commence les starters avec du bluegrass et le trio Band of Rooks. Anciennement connus sous le nom de The Rambling Rooks, ces trois-là sont des pointures de l'ombre de l'industrie musicale et avec leur nouveau nom, ils déboulent aussi avec un nouvel album éponyme dont on écoute l'extrait All the Way.

country à présent avec le premier EP de la jeune Erin Kelly. Ça s'appelle Why Wait et c'est pas mal du tout. Petite démonstration avec le morceau Real Good Man.

Entre jazz, ragtime, western swing et rock'n'roll, Poké Lafarge n'a pas son pareil pour faire revivre les années 40-50. Something in the Water est le premier extrait de son prochain album du même nom et c'est diablement accrocheur.

American Show. Et à l'instant, c'était Brian Lee avec un extrait de l'album Declare. On écoutait Going West. C'est partagé entre Las Vegas et sa région, le lieu de son enfance, et Nashville, la ville qui lui a appris le songwriting, que Chris Hears, notre première découverte de la semaine, a développé sa musique. Faite du meilleur du songwriting américain, dans un mélange country-americana, la musique de Chris Hears est immédiatement attachante. 2015 marque la sortie de l'album Road Ahead Shines, dans lequel il est accompagné par un groupe de Las Vegas, The Dirt Rich Band. En fin de parcours, c'est d'un super album finement produit que nos oreilles bénéficient, une musique accrocheuse, riche, qui est à la fois touchante et enivrante. Un ensemble de titres sur l'espoir et son absence qui nous a immédiatement séduits, et du coup, eh bien, on partage avec deux extraits pour cet album. On va s'écouter Trailer 19 et Road Trip. Voici Chris Hears.

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1: Still down at 7 avec Bonnefish, vous écoutez The American Show et je vous l'ai dit en introduction de cette émission, on va parler de blues aussi dans cette émission. Il s'agit pour cette découverte d'un groupe talentueux pour un album qui est génial. Le groupe s'appelle T-Belly, c'est un groupe anglais mené par le chanteur et auteur Russell Keefe. Et déjà, on peut s'arrêter sur lui quelques instants. Russell, c'est une voix éraillée au charisme sans borne qui nous rappelle clairement Joe Cocker à ce titre. Pour le reste de la troupe, on trouve Ross Lardner à la guitare, Riyad Abji à la basse, Kevin McGill à la batterie et Debs Bonomini au chœur. Et comme on dit dans le jargon, eh bien, ça envoie du bois. L'album s'appelle Dead Men Don't Pray, ce qui annonce la couleur, mais leur musique balance tellement que les morts pourraient très bien se relever pour danser et boire un verre avec nous. Un disque excellent à ne pas manquer, je vous en propose deux extraits, Respectable Man et un morceau blues jazz avec Night at the Ritz. Voici T-Belly.

passage d'un The American Show avec la musique de John Denver, c'était Some Days Are Diamonds, interprété ici par Amos Lee. On finit nos découvertes avec un songwriter canadien qui mérite un gros coup de projecteur, tant sa musique est superbe. Il s'agit de Shannon Lyon, un artiste qui a commencé sa carrière musicale au début des années 1990. Tout d'abord versé dans la musique pop-rock, il fait un carton au Canada avec son groupe Strange Days, qui se sépare en 1994. Shannon monte alors son propre label et se tourne vers la scène rock indépendante. Il multiplie ainsi les projets au fil du temps et surtout entame une carrière solo. Une carrière qui démarre plutôt bien et qui permet à Shannon de s'affirmer comme un songwriter talentueux. Avec le temps, le pop-rock a fait place à l'Americana folk, ce qui renforce encore le poids des mots justement choisis et toute la poésie de la plume de l'artiste. Je vous propose donc de le découvrir au travers d'extraits de son album intitulé The Light Behind, un magnifique album pour un moment magique, avec deux extraits, In All Honesty et Jenny's Song, voici la musique magique, fantastique, de Shannon Lyon.

American Show, ça touche déjà à sa fin. Merci d'avoir été avec nous. Vous pouvez m'écrire si vous souhaitez à l'adresse email radio-jay@hotmail.fr et surtout nous retrouver sur internet sur le site de l'émission theamericanradioshow.blogspot.com ainsi que sur les réseaux sociaux, la page Facebook The American Show ou sur Twitter @jayamericanshow. Et nous, on se retrouve bien sûr la semaine prochaine, même heure, même radio. Mais en attendant, eh bien, je vous laisse pas tout seul. Je vous laisse avec un dernier extrait de la superbe musique de Shannon Lyon. C'est I Crossed the Ocean. Ciao à tous.

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